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0: On a négligé aujourd'hui le rôle du beau chanteur. Aujourd'hui, les gens qui réussissent, qui font carrière, c'est tous ceux qui grattent un peu de guitare, qui jouent du piano.
1: Eh monsieur, toi qui veux retourner au noir et blanc, aux belles heures du passé. Je suis pas sûr que le grand Charles Aznavour pouvait correspondre à tes critères de succès.

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1: Les lettres à Lucilius, de Sénèque, 39e lettre. Tu demandes un résumé de philosophie où l'on se soit attaché à l'ordre et à la concision. Eh bien, oui, je le composerai. Vois cependant si le système de l'exposition suivi ne vaudrait pas mieux que ce mode de classement qui est appelé breviarium dans l'usage courant, et qui, jadis, quand nous parlions latin, s'intitulait summarium. La première méthode est indispensable plutôt à qui cherche le savoir, la seconde à qui le possède. Cours d'enseignement d'un côté, aide-mémoire de l'autre. Au reste, je te livrerai les deux modèles. Ne réclame pas de moi tel ou tel garant de mon procédé. Donner son répondant, c'est bon pour un inconnu. J'écrirai donc ce que tu veux, mais à ma façon. En attendant, les auteurs ne te manquent pas, quoique l'ordre n'y soit peut-être pas toujours parfait. Prends en main une table des philosophes. Cette lecture te sera déjà un vif stimulant. Tu verras combien de penseurs ont peiné pour toi. L'envie te prendra de compter à ton tour parmi ces hommes. En effet, la plus belle vertu d'une âme généreuse, c'est l'élan qui la porte au bien. Un esprit sublime ne saurait trouver son plaisir dans le bas et l'ignoble. L'idée du grand l'attire, l'exalte. De même que la flamme monte droite, sans ramper ou retomber jamais, comme aussi sans chômer jamais, de même notre âme est dans un mouvement continuel. Elle sera d'autant plus alerte et active qu'elle aura plus d'ardeur. Heureux cependant l'homme qui a dirigé vers de hauts objets cette impétuosité naturelle. Il se placera alors hors de la souveraineté, hors de l'arbitraire, de la fortune. Il tempérera le succès, sapera l'adversité et fera fi de ce qui s'impose à l'admiration d'autrui. C'est le propre d'une âme grande de mépriser les grandeurs et de préférer le juste milieu à l'excès. L'un s'en tient à l'utilité, aux nécessités vitales, mais l'autre, parce qu'il implique surabondance, fait du mal. Ainsi, trop pressé, les épis versent. Ainsi, la branche trop chargée se brise. Ainsi, une fécondité trop forte arrête le développement du fruit. Il en advient de même aux âmes, que rompt une prospérité sans mesure dont elles se servent non seulement contre les autres, mais à leur propre préjudice. Jamais ennemi a-t-il infligé à personne autant d'outrages que certains en reçoivent de leur plaisir. Passions déréglées, déportements insensés auxquels on ne pourrait pardonner si les coupables n'étaient en même temps des victimes. C'est à bon droit néanmoins que cette frénésie les tourmente, puisque, fatalement, la passion s'égare par-delà toute borne dès qu'elle franchit la juste mesure naturelle. Cette juste mesure a son terme tracé. Les vaines idées que la passion enfant sont sans limite. Le nécessaire a pour mesure l'utile. Mais la superfluité, à quelle règle la réduis-tu? Et c'est ainsi qu'ils se plongent dans les plaisirs, s'en font une habitude et ne peuvent plus s'en passer. Extrêmement misérables pour en être arrivés à un point où ce qui leur avait été du superflu leur est devenu nécessaire. Esclaves du plaisir, ils n'en jouissent pas. Et de leurs mots, pour dernier malheur, ils ne laissent pas d'être amoureux. Or, c'est la consommation de l'infélicité, quand aux honteux excès on se livre non plus seulement pour le plaisir, quand les vices d'hier sont devenus les mœurs d'aujourd'hui. Porte-toi bien.

Notre société nous offre l'abondance, mais à quel prix ? Elle nous offre une illusion d'abondance, à travers des produits manufacturés et mauvais pour notre santé, à cause de la pollution dont ils sont gangrenés, ou bien ils sont issus de la souffrance d'autres êtres humains vivant de l'autre côté du globe et qui sont les esclaves de notre soif d'abondance. Nous détruisons chaque jour un peu plus notre planète pour continuer à bénéficier de cette fausse abondance. Aujourd'hui, un homme est le premier billionnaire de l'histoire et tout le monde le félicite pour son succès, alors que celui-ci ne repose sur rien et qu'il contribue à anéantir le vivant. On est même en droit de se demander si cet homme est véritablement heureux, et nous serions aussi en droit d'en douter. Il est certain que sa soif d'abondance ne va pas s'arrêter là. Elle va grandir encore jusqu'à éclater comme la grenouille de la fable, mais la détonation va certainement causer des ravages. En tirerons-nous une leçon ? Il y a de quoi en douter quand on regarde l'histoire. Ce ne sera pas la première fois qu'un arrogant entraînera l'humanité dans sa chute, mais cette fois pourrait bien être la dernière quand on voit dans quel état se trouve la nature. Sachons être plus sages que cela, et adoptons un point de vue raisonnable sur les choses qui nous entourent. Nous savons que cette abondance est fausse, mais nous savons aussi que son origine est non seulement économique, mais aussi politique. Il s'agit déjà de faire un choix correct dans celui de nos gouvernants, afin de réduire la volonté de prédation du marché au maximum. Mais il s'agit aussi de nous réguler nous-mêmes. Nous devons nous libérer de cette illusion d'abondance. Cessons de croire que consommer à outrance des choses dont nous n'avons pas besoin va changer quelque chose à notre malheur. Cela ne nous apportera nul bonheur, rien qu'un chagrin renforcé. On nous a appris à dépendre de cette abondance. Tout le monde doit avoir sa voiture pour se déplacer, alors que l'on sait pertinemment que les énergies fossiles nous conduisent à notre perte et qu'il existe

0: C'est-à-dire que même dans les forces de gauche, on ne parle que de pouvoir d'achat. Et on réduit l'individu à son statut de consommateur. C'est-à-dire à quel point le capitalisme a infusé, même dans les rangs de forces qui se disent anticapitalistes. Et notre bonheur détruit notre planète, ce qui nous rend malheureux. Donc on nous propose de consommer encore davantage. Alors avec des critères verts, des choses comme ça, pour les forces de gauche, hein. On va mettre la règle verte, les ouvriers bangladais seront payés au même salaire que des ouvriers français, etc., etc. Mais ça ne résout pas le problème. Non, ce n'est pas de la modération. Mais tout simplement parce que là, nous avons acquis une habitude qui est de la consommation. Et nous devons apprendre à nous en défaire. Et c'est là où la philosophie peut nous aider.
1: On en parlait avant d'enregistrer l'émission. La modération, de toute façon, ce n'est pas le mot d'ordre que l'on peut donner aux étudiants, puisqu'on parlait de cette obligation de publier que tu as eue en philosophie, en faisant tes études.
0: Mais qui est l'affliction qui touche tous les doctorants et tous les gens qui sont à ce niveau d'études-là. Oui, aujourd'hui, il y a une obligation de publier. Il faut publier tout le temps, sans arrêt. On va prendre un contre-exemple. Même Higgs, donc, qui a découvert la fameuse particule dite du boson de Higgs, n'a publié que 2 articles dans toute sa carrière universitaire. Aujourd'hui, on lui refuserait son doctorat. Il n'a publié que 2 fois. Et 2 fois, à des intervalles très, très éloignés. Mais c'était des articles pertinents. Aujourd'hui, il faut juste publier.
1: Est-ce que les intellectuels ne devraient pas commencer à balayer devant leur porte, en quelque sorte ?
0: Ça se fait, mais si on ne fait pas, si on refuse les règles du jeu, on n'a pas de subvention, on n'est pas pris en compte, parce qu'on refuse les règles. Et qu'aujourd'hui, tout dépend de l'argent. Un doctorat, ça coûte. C'est une équipe de recherche. Et c'est pareil. L'université, c'était déjà la critique qu'en faisait Gilles Deleuze dans son abécédaire, hein, dans les années 80, ça remonte. Hein. C'était quand il arrivait à U comme université. Et pourquoi il refusait d'enseigner à l'université ? Il disait parce que l'université, ça devient une école. C'est plus un lieu d'épanouissement intellectuel, c'est une école. On y vient pour passer des diplômes. Ce qui est assez étrange. Aujourd'hui, hein, si on le prend, aujourd'hui, l'université, ben oui, on y va pour passer des diplômes. Et quand quelqu'un comme Deleuze nous dit « mais ça ne sert pas à ça, l'université ».
1: La différence, ce n'est plus une école. L'école, on y vient juste pour apprendre. Enfin, juste, c'est pas
0: l'école,
1: péjoratif.
0: Si... On reprend ce qu'on a déjà dit, hein, plusieurs fois, les travaux de Michel Foucault, c'est un lieu de discipline. Ce n'est pas un lieu d'apprentissage, c'est un lieu de discipline. Où, en fait, ce qu'on nous apprend, au-delà de la langue, des mathématiques, des sciences, etc., etc., etc., c'est surtout à nous comporter d'une certaine façon. C'est-à-dire à rester assis pendant tant de temps, à obéir strictement à une consigne, à ne pas remettre en question l'autorité, à accepter des règles, des fois complètement absurdes, point barre. L'université, à la base, hein, ça reste un lieu où on est entre adultes, où on est entre pairs, P-A-I-R-S, où on est égaux. Aujourd'hui, l'université, on reste assis, on obéit et on prépare le diplôme, qui n'est qu'une valeur pour le marché du travail. C'est-à-dire que les diplômes universitaires, avant, c'était là où on entrait en licence, on était déjà en recherche. On était déjà un futur chercheur, mais il y avait des grades, en fait. Mmh. Et plus on allait loin, plus on était gradé, mais c'était une reconnaissance des pairs. C'est pour ça qu'on publiait, c'était pour dire « j'en suis là, est-ce que vous voyez des choses que moi je n'ai pas vues ou des choses où j'ai pu me tromper ?» Et ça servait à ça, la publication, et c'était de l'échange entre pairs. Aujourd'hui, c'est de la concurrence. C'est de la saloperie, aujourd'hui, la publication.
1: La branche trop chargée va se briser. Est-ce que c'est ce qu'on est en train de vivre
0: dans
1: l'effondrement,
0: oui.
1: Et notamment puisqu'on enregistre cette émission fin juin où on vit une canicule historique.
0: Oui, oui.
1: La branche climatique, elle est brisée.
0: Ah bah oui, elle est cassée. Bah, ça, c'est la canicule historique avant la canicule historique de juillet qui sera avant celle d'août.
1: Malheureusement.
0: Là, bah oui, on a cassé le truc. Tout ça pour qu'une poignée de bonhommes puisse faire des billets. Qui n'existent pas en plus, hein, qui ne sont que des fortunes spéculatives et autres. Là, je citais le cas d'Elon Musk, hein,
1: oui.
0: Premier billionnaire de l'histoire.
1: Un billionnaire, ça fait combien ?
0: 1 000 milliards de dollars.
1: $1 000 milliards de dollars.
0: C'est plus que le

0: PIB de certains pays. Hein. Mmh. C'est ridicule. Ça ne sert à rien. Tout ça pour son orgueil personnel. Et un pognon qu'il n'emmènera même pas dans sa tombe. Mais le pire, c'est que comme c'est de l'argent boursier et que énormément de gens ont investi là-dessus, ces gens-là, maintenant, ont intérêt que ça marche. C'est-à-dire qu'il va falloir appuyer les projets aussi délirants soient-ils. Et tout ça, c'est ce qu'on disait dans les émissions précédentes, hein, quand on confie des choses à des sociétés capitalistes, ça part en queue de cerise en tout de suite. Oui. Parce que leur intérêt n'est pas l'intérêt général de l'humanité, c'est de faire de l'argent.
1: Comment on peut briser ce cercle vicieux ? Est-ce que c'est possible ? Ou est-ce que c'est... la cause est déjà perdue ?
0: Alors en fait, aujourd'hui, l'économique a pris le pas sur le politique. C'est le problème. Des gens comme Elon Musk ont plus de pouvoir que des États. C'est-à-dire que Elon Musk peut, avec sa puissance économique, détruire des États. Sur un coup de tête. Il en a le pouvoir économique. Et il peut plier le politique à sa volonté. Là, aujourd'hui, pour que le politique reprenne le pouvoir sur l'économique, la seule solution, c'est la révolution. C'est d'aller manger les riches. On en est réduit à ça, puisque les riches refusent d'admettre qu'ils sont en tort, puisque le capitaliste ne tolère pas l'erreur. Hein, il est dans l'état de sagesse d'Alexandre le Grand. Il ne peut que faire le bien, puisqu'il l'a mérité. Alors là, on peut être socratique, hein, c'est-à-dire de dire que personne ne fait le mal volontairement, c'est l'ignorance qui est la cause du mal. Oui, parce que le riche ignore qu'il peut vivre différemment, qu'il y a d'autres personnes, etc. Ça, c'est des choses qui ont été démontrées par la sociologie, hein, en particulier par les sociologues français, les Pinsons Charlot, et leur ouvrage « Les ghettos du Gotha », où ils ont pu observer comment les ultra-riches, en fait, font société entre eux. Et c'est un ouvrage qui est très très intéressant à lire pour comprendre le mode de pensée d'un Emmanuel Macron, d'un Elon Musk, d'un Bill Gates, ou peu importe. Et pourquoi en fait on ne peut pas discuter avec ces gens-là, on ne vit pas sur le même monde, on ne vit pas dans la même réalité. Je ne sais plus quel milliardaire, je crois que c'est Jeff Bezos ou Mark Zuckerberg, je ne sais plus, qui s'était fait construire un yacht en Hollande tellement grand qu'il a fallu démolir un pont historique pour que le yacht puisse sortir en mer. Et c'était normal, il avait mérité son yacht. Il l'avait payé de sa poche, donc il l'a mérité, donc il a le droit de s'en servir. C'est débile, c'est complètement stupide.
1: Mais c'est un fait.
0: Tout le capitalisme est à l'avenant.
1: Le fait que l'économie prenne le pas sur la politique, est-ce que c'est ce qu'on est en train de vivre ? Et là, c'est une position tout à fait personnelle, de voir arriver tous ces chefs d'entreprise qui veulent devenir effectivement soit sénateurs, soit députés, soit maires, en disant « nous, on sait, et on va sauver le monde, en quelque sorte ».
0: Ça va dans la mythologie de l'entrepreneur qui prend tous les risques, qui a été démontré aujourd'hui comme une mythologie. Hein. C'est un mythe, l'entrepreneur. Là aussi, il y a peut-être des entrepreneurs qui nous écoutent. On pourra en discuter éventuellement si on se croise, ou même un jour venir en débattre autour d'un micro à déclic. Hein. Ça pourrait être intéressant. Même si je pense qu'en fait on finira sur un match nul parce qu'on n'arrivera pas à trouver de compromis, mais c'est un mythe. L'entrepreneur ne prend pas de risque, c'est faux. Il accepte un mode de pensée qui est dominant aujourd'hui, mais qui est mortifère. Ça n'existe pas.
1: Mais pourquoi est-ce qu'il a cette illusion que lui, il sait et que gérer une collectivité, c'est dans ses cordes?
0: Parce qu'en
1: Il en a le droit. Je ne conteste pas le droit que chaque citoyen puisse se présenter à une élection.
0: Ah oui, bien sûr.
1: Il y a cette espèce de supériorité du chef d'entreprise.
0: Oui, parce que voilà, il est le héros de sa propre histoire. Il est le maître de son destin. Comme il prend des risques, c'est à lui de prendre les décisions. Il est le capitaine du navire. Mais ça aussi, c'est une perversion de la philosophie. Hein. Ça, c'est de la philosophie pervertie. Et il peut se comporter comme le dernier des salauds. Il va sauver. C'est-à-dire qu'on le remerciera à la fin. On ne voit pas le bien qu'il est en train de nous faire. Ça, c'est le discours d'Emmanuel Macron. Hein. En gros, c'est l'histoire jugera. Alors ça, c'est facile hein, aussi hein, de dire l'histoire jugera. oui, merci, on sera tous morts, mais l'histoire jugera. Hein. C'est après moi le déluge. Là. C'est toujours complexe, hein, mais un État, c'est pas une entreprise. Ça, c'est ce que je répète souvent. On l'a déjà dit dans cette émission. Hein. L'État n'est pas une entreprise. C'est un service public qui doit servir tout le monde, qui n'est pas là pour générer du fric.
1: Pas de bénéfice, on est d'accord.
0: L'exemple sur
1: lequel... Ça ne doit pas être rentable.
0: C'est ça.
1: Ou alors c'est rentable pour l'intérêt général.
0: C'est rentable de toute
1: façon. Ne mesure pas économiquement.
0: On se rend compte que lorsqu'on mène des politiques publiques de gauche, l'État devient bénéficiaire. Plus on fait des politiques de droite, plus il s'endette.
1: D'accord.
0: Là, alors pareil, le grand exemple que nous servent les capitalistes, c'est l'Argentine de Javier Milei, qui a détruit tous les services publics et soudainement ça génère de la croissance. Oui, c'est vrai, dans un premier temps.
1: Mais
0: à la fin, ça s'effondre. Puisque de toute façon, les capitalistes privatisent tout, ils font payer à tout, ça crée ce qu'on appelle un prolétariat en haillon, qui est corvéable à merci et qui est de plus en plus inutile puisqu'on a des machines pour faire le travail maintenant. Hein. Et la machine, elle ne s'arrête jamais. Elle n'est jamais malade, elle ne se syndique pas, ça ne pose pas de problème. Donc, à quoi servent les gens ?
1: C'est une forme d'euthanasie.
0: Mais bien sûr. Ah, mais bien sûr. Et ça aussi, on pourrait faire un épisode hors série, rien que sur les délires que nous proposent ces gens-là, comme Javier Milei, comme Elon Musk. Ça, c'est un de mes sujets de conférence qui fait toujours débat parce que les gens refusent d'y croire. Quand je parle du projet politique des anarcho-capitalistes, donc des gens comme Musk, comme Milei et autres, c'est le cauchemar de la science-fiction d'après-guerre, c'est-à-dire le cauchemar de Philip K. Dick, d'Asimov, de Dino Buzzati, etc. etc. Parce qu'ils ont lu ces bouquins, hein. Ils les ont lus, mais en les prenant au premier degré. S'il y a des auditrices, des auditeurs qui sont un peu fans de cinéma, c'est est-ce que vous avez envie de vivre dans le monde de Robocop ? Voilà, en substance, hein, c'est ça. Vous avez envie de vivre dans Blade Runner ? Moi, non. Hein. Mais si vous, c'est votre kiff, bah, écoutez, hein, ils vont monter des îles artificielles très bientôt, partez. Laissez-nous tranquilles. Nous, on fera notre utopie socialiste dans notre coin. Vous, vous vivrez votre utopie anarcho-capitaliste. On ne se parle plus. Et puis, au moins, c'est chacun dans son coin et on verra qui tient le plus longtemps.
1: Est-ce que ce n'est pas trop tard pour vivre modérément ?
0: Non. Il nous reste encore un tout petit peu de temps. Un tout petit peu. Là, on a un kéros. C'est ce qu'on disait dans l'épisode précédent. Là, on a un kéros où on peut choisir, politiquement, de faire le choix de vivre différemment. Mais ça va mal se finir. C'est-à-dire que là, ça va se finir dans un bain de sang. L'économique ne lâchera pas les clés du pouvoir. Pas volontairement. Et c'est pas parce qu'on a quelques milliardaires, comme Mathieu Pigas, hein, qui sont à peu près censés et qui se rendent bien compte que si tout le monde meurt, on ne pourra plus jouer à la marchande. Non. Là, il est essentiel de démanteler cette aristocratie économique. Et ça va impliquer de couper quelques têtes. Hein. C'est, ne serait-ce que pour donner le ton. Que là, désormais, le politique se fâche et qu'il va falloir négocier.
1: Et pourtant, alors, d'une façon plus basique et concrète, avec le Covid, on a su se modérer, on n'a plus voyagé,
0: ouais.
1: On a moins produit, on a moins acheté, donc c'était tout bon pour la planète.
0: C'était tout bon pour la planète.
1: Est-ce qu'on ne devrait pas s'arrêter systématiquement à un mois par an ?
0: Ah, mais si. Ah, mais plus qu'un mois, en fait, c'est au-delà de s'arrêter, c'est juste de repenser le mode de productivité. C'est sortir du productivisme et de ne plus produire que selon les besoins. Et ça, on a déjà des théories économiques qui existent là-dessus. C'est pas nouveau. Le problème du Covid... C'est que oui, pendant un mois, on a arrêté de produire. Mais on a surproduit le mois suivant pour rattraper le retard. Et on a plus pollué en un mois qu'en deux.
1: Et on a consommé plus ?
0: Et on a consommé plus. Mais pourquoi ? Parce qu'en fait, le marché a appuyé là-dessus. Et ça a été un truc qui avait été révélé par le Canard Enchaîné, mais on en avait parlé déjà. Une petite note. Pendant le mois de confinement, il y a eu une réunion du patronat mondial en Suisse. Et le patronat a pris la décision qu'il ne fallait surtout plus que les gens s'arrêtent. Pourquoi ? Parce que quand ils s'arrêtent, ils réfléchissent. Et qu'il y avait des tas de gens qui étaient cadres sup, qui se sont rendus compte qu'ils avaient des vies pourries, qu'ils avaient perdu leur temps et qui, en fait, se sont mis à se dire « Mais en fait, mais qu'est-ce que je fais de ma vie ? Et je suis bien plus heureux chez moi à être avec mes enfants, à faire de la peinture, de la pâte à modeler, des choses comme ça, ou à regarder les papillons, qu'à être dans mon bureau à faire du trading. » Et ça, pour le capitalisme, c'est insupportable qu'il existe une autre façon de penser.
1: On a pu mesurer cet effet-là d'après Covid ? Il y a eu vraiment des changements de carrière ou des...
0: Il y a eu quelques changements de carrière.
1: On sait que les gens ont beaucoup
0: Mais en fait,
1: déménagé,
0: après, beaucoup de gens sont retournés à leurs habitudes puis parce qu'on les a matraqués.
1: Ça
0: le mois d'après,
1: duré.
0: Le rythme, il a fallu rattraper le retard et on a épuisé les gens. Et ça, c'est ce que j'explique souvent quand je suis avec des gens qui sont actifs en politique, c'est de rappeler que les classes laborieuses, peu importe leur niveau social, sont épuisés. Et quand on est épuisé, on n'a plus le courage de se présenter à des élections, de faire de la politique, de faire de la vie associative. On est éreinté. Mais parce que le travail nous épuise. Le but, c'est ça. Après, on est juste un temps de cerveau disponible pour Coca-Cola.
1: C'est compliqué de d'être dans cette grandeur et cette modération, puisque l'environnement nous pousse tout le temps à plus, à consommer, ou alors on vivrait en ermite.
0: Il y a un peu de ça, hein. C'est comment arriver à ne pas consommer. Alors, évidemment, on peut penser tout de suite au boycott, hein, aussi, de dire on va boycotter tel produit, telle manière de faire. Et aujourd'hui, le capitalisme a su subvertir le boycott. Aujourd'hui, c'est le capitalisme qui boycotte des choses, d'autres systèmes. C'est là aussi où ça devient compliqué.
1: Est-ce qu'on pourrait se passer de certaines choses? C'est compliqué pour tout le monde.
0: Mais comme je disais, par exemple pour la voiture, en France, il existe une gigantesque toile de réseau ferroviaire. Et par exemple, quand mon grand-père travaillait encore dans les années 60, pour se déplacer, il prenait pas sa voiture, il prenait un tout petit train qui s'appelait la Micheline, qui en fait reliait tout le département. Et il y a ce réseau ferroviaire qui existe encore, mais qui a été désaffecté parce que ça coûtait trop cher à l'État, il fallait faire des économies, vous comprenez bien, hein, faut être raisonnable. Mais on pourrait le réactiver, ça.
1: Et qui n'a pas été entretenu, puisque.
0: Eh ben non,
1: avec la canicule, on était obligé d'arrêter les trains, puisque les,
0: eh ben oui,
1: les
0: mais systèmes. Mais parce qu'on clochardise les services publics pour mieux les vendre au privé. Alors que dans les pays où ils ont fait ça, comme l'Angleterre, hein, par exemple, ils sont en train de rétro-pédaler le plus vite possible, ils sont en train de renationaliser tout leur chemin de fer, là. Mais parce que le privé l'a laissé dans un état lamentable, donc le privé le vend, parce qu'ils n'en veulent plus. Parce qu'en fait, justement, c'est bien le problème, c'est que le service public, c'est pas rentable. Ça ne peut pas être rentable.
1: Il faut admettre que ça ne peut pas être rentable.
0: C'est ça. Alors après, on peut avoir des capitalistes qui vont faire donc, ce qui se passe dans le film Robocop, c'est-à-dire où il y a cette méga société qui s'appelle l'OCP, l'Omni-Consumer Product en anglais, l'Omni-Cartel de produits en français, qui a décidé d'investir dans des secteurs justement non rentables pour remplacer l'État et s'imposer comme un acteur majeur et d'influencer sur la politique globale. Là-dessus, ils disent bien, on a investi dans les prisons, on a investi dans la conquête spatiale, dans les hôpitaux, que des secteurs non rentables pour soulager l'État, mais pour nous les approprier. Et ils finissent donc par racheter la police. Mais
1: ce pour que, en faire ce fait Musk en envoyant des touristes dans l'espace.
0: Oui, mais Bezos et autres, en disant on fait mieux que l'État. Mais quand Elon Musk a été donc au Doge, donc l'organisme qui a été conçu pour faire des coupes dans l'État, il a coupé des fonds à la NASA, il a mené des audits sur la NASA, qui est son principal concurrent de sa société SpaceX, donc qui vient d'être coté en bourse, qui lui permet d'être le premier billionnaire de l'histoire. C'est un délit d'initié, ça. C'est un délit économique. Mais dans la presse, quand il est devenu billionnaire, on n'a parlé que de son succès.
1: Oui, mais le modèle américain de Trump, du président, c'est ce modèle-là.
0: Ah, mais c'est ce modèle reaganien, ultra-libéral, basé sur l'école de pensée de Chicago en économie, qui ne sème que des désastres. L'exemple le plus probant, c'est le Chili de Pinochet, qui a été le laboratoire économique de l'école de Chicago. Et quand Pinochet est mort et que la dictature s'est effondrée, le Chili était dans un état lamentable. Mais on ne veut pas retenir ça. On ne veut pas retenir la leçon. Parce qu'on est épuisé, justement. Puis parce que ça va à l'envers de tout ce qu'on nous apprend. C'est là où ça demande un exercice difficile, et où on a besoin de temps. On a besoin d'un temps de confinement pour pouvoir réfléchir, se remettre en question. Et c'est une énergie folle.
1: Le monde ne s'accordera jamais pour remettre un temps de confinement ou un temps de lenteur. Pour en revenir au sujet de la grandeur et de la modération, comment on peut l'appliquer dans l'éducation des enfants et notamment dans l'éducation des garçons vis-à-vis du respect des femmes?
0: Mais le mieux, c'est de montrer l'exemple.
1: Oui.
0: Là, c'est, voilà. Là, par exemple, voilà, j'ai un petit garçon qui est à l'école là, depuis cette année. Avec sa maman, on essaye justement de lui apprendre voilà, que, par exemple, pleurer, c'est pas grave, on a des émotions, on accompagne l'émotion. Depuis qu'il va à l'école, quand il pleure, il se parle à lui-même et il dit « Non, ne pleure pas, t'es un bonhomme. Il faut pas pleurer. Les larmes, c'est sale. » Et on sait avec sa mère que c'est pas nous qui lui avons appris ça. Hein. Mais... ça, c'est un discours. Alors, pareil, à l'école, c'est juste intériorisé par les enseignants, par les ATSEM, etc. Là aussi, on a à déconstruire une éducation patriarcale qui a plus de 5000 ans. Ça ne va pas se faire du jour au lendemain. Et là aussi, c'est trois pas en avant, deux pas en arrière, mais au moins, il y a un pas de fait. C'est quel modèle positif on peut donner ?
1: Oui, l'exemple qui me vient à l'esprit, c'est que quand Thomas Pesquet est allé dans l'espace, j'ai l'impression qu'on a vu que lui, et il est fort sympathique, il n'y a pas de problème. Sophie Adnaud est dans l'espace, on en parle beaucoup moins, me semble-t-il.
0: Oui, eh ben oui, c'est une femme.
1: C'est une femme.
0: Eh ben oui, mais c'est la conquête. On parle de conquête spatiale. C'est un truc de bonhomme. Mais même en politique, hein, on est en campagne. C'est un terme militaire, hein, la campagne. Hein. C'est pas on est avec notre chapeau de paille et on fait des meules de foin. Hein. C'est la guerre. Il y a un général, des colonels et des officiers derrière et on est en rang. C'est ça aussi fait qui est tout ce vocabulaire guerrier, alors qu'on essaye de déconstruire aussi en partie, fait de voir les choses autrement. C'est pour ça qu'on fait des listes citoyennes où tout le monde a la même voix, où justement on essaye d'être un peu plus anarchiste. Et c'est très important, parce que c'est comment on pense les choses.
1: Et comment on agit dans la modération.
0: Et comment on agit dans la modération, bien sûr. Et c'est-à-dire que dans l'Antiquité, on avait sept vertus. Alors, je ne pourrais pas toutes les citer de tête, hein, parce que, mais c'est pour ça qu'on tournait sept fois sa langue dans sa bouche, et il fallait qu'à chaque fois, ce soit valide par rapport à ces sept vertus. Et ça, c'est justement, on parle trop vite aujourd'hui, il faut parler tout le temps, il faut se couper la parole, il faut montrer qu'on voilà, on en impose. Non, on vaudrait mieux se taire, en fait.
1: Mais finalement, dans les lettres à Lucilius, la modération, elle est où ? Parce qu'à chaque fois, il faut cet esprit de sacrifice, de on abandonne tout, on devient sage. Il n'y a pas de modération, là, pour le coup.
0: Ah ben non, parce que justement, en plus, Lucilius, donc voilà, comme il me disait, il est gouverneur de Sicile, il a un poste très prestigieux, puis il vient d'une famille très riche. Hein. Il est noble, hein, Lucilius. Hein. Donc, c'est en fait, dans tout le comportement qu'on lui a appris, il peut aussi devenir philosophe en faisant preuve de modération. C'est ce que je disais aussi donc, tantôt dans d'autres émissions, les Romains ils ont une gastronomie qui est extrêmement développée, ils importent énormément d'épices du Proche-Orient puis même de l'Orient, enfin, ils ont une cuisine très développée, là où les philosophes eux justement c'est d'apprendre à se contenter d'un bol de lentilles, ça avait été le titre d'un des émissions ça, et de lentilles cuites à l'eau sans sel, c'est une tristesse pas possible. Hein.
1: C'est être un ascète.
0: Oui, c'est l'ascétisme.
1: L'ascétisme et la modération, ça va ensemble.
0: Oui, mais il faut une modération excessive, même si c'est maladie dichotomique, de la part du philosophe, à nouveau pour montrer à des gens lambda qu'en fait, eux, ils peuvent se modérer. Pas autant que le philosophe, bien sûr, mais en se modérant juste un tout petit peu, si tout le monde se modère un tout petit peu, on fait un pas en avant. C'est ça. C'est par exemple de se dire, allez, on est dans une société de consommation, soit on ne va pas la changer tout de suite, ça va être compliqué, mais je peux dire que je refuse de consommer des vêtements qui proviennent du Bangladesh, voilà, qui ont fait le tour du monde. On va peut-être monter des ateliers de couture, se dire, ben oui, on va prendre du temps pour coudre. Ou des gens voilà, qui n'ont pas d'emploi, ben, peut-être qu'on va se dire, oui, pour remplir une question de bien commun via une association, pas via une entreprise, mais via une association, on va apprendre à coudre pour faire des vêtements locaux, d'abord pour nous, puis peut-être après pour les autres, etc., pour ne plus avoir besoin de consommer. C'est trouver des bricoles, subvertir le capital.
1: Il faut que tu expliques, subvertir.
0: C'est, comment dire, c'est un peu faire du judo, en fait. Hein. C'est utiliser la force de l'adversaire contre lui. Et ça, le capitalisme, justement, est très fort pour... faire ça, pour dévoyer toutes les actions qui sont menées contre lui, il les absorbe, il les digère et il les renvoie, mais en mode capitaliste. Parce qu'aujourd'hui, voilà, on peut acheter de l'agriculture biologique, mais ça reste du productivisme. On peut acheter des vêtements, oui, faits en France, alors à des prix orduriers. Il faudrait que les salaires suivent hein, aussi. Hein. Donc quand on est très riche, oui, on peut se le payer, mais on l'a mérité. Et le pauvre, au final, il mange des chips et on le condamne parce que ben, il se nourrit mal.
1: Pour reprendre peut-être une image que tout le monde connaît, c'est notre part de colibri dans la modération qui peut servir. Si chacun ouais. fait son petit effort, comme tu dis, pour moins consommer.
0: Ouais, alors plus que le colibri, c'est-à-dire qu'il vaut mieux être un éléphant. À ce moment-là, on éteint mieux l'incendie. puis au final, oui, c'est plutôt que même que tous les animaux de la jungle déjà se mettent à éteindre l'incendie. Puis à trouver le sagouin qui a lancé son mégot en passant dans son 4x4 et de lui expliquer le reste derrière. C'est parce que l'incendie démarre pas tout seul.
1: Il faut être plus fort que ça. Merci Étienne.

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0: qui puise si, contemplant cette eau stagnante, ces nymphéas métastasant, à n'en plus finir, ce continuum de couleurs plus ternes que vives, se dressant telle une muraille d'eau végétabilisée, je me suis senti oppressé, sans pouvoir identifier de quelle oppression il s'agissait. Comme s'il émanait des nymphéas quelque chose de triste, de funèbre, de sordide, de délétère. Ce mot-là délétère qui me vint tandis que j'écris. Parce que j'écris. Parce que ce mot exprime au plus près mon sentiment du moment. Aussi incongru et inapproprié qu'il soit lorsqu'il s'agit de la peinture de Monet. J'en ai bien conscience.
1: Bonjour, bienvenue dans votre magazine Parole, un magazine consacré aujourd'hui au roman de Grégoire Boullier, Le syndrome de l'orangerie, paru aux éditions Flammarion. Nous avons rencontré Grégoire Boullier dans le cadre du festival Le Printemps du Livre à Grenoble et nous lui avons demandé quelle avait été la genèse de son roman Le syndrome de l'orangerie.
2: Alors je raconte exactement ce qui s'est passé au tout début du livre. Il se trouve que ma fille habite au Canada et que moi, en bon parisien, je vais jamais voir la Tour Eiffel, je monte jamais à l'Arc de Triomphe parce que je sais qu'ils sont là, donc c'est comme les chats, hein. Vous leur ouvrez la porte, ils sortent pas, et si vous leur permettez, ils grattent. Et donc, j'étais jamais allé au musée de l'orangerie, où sont exposés les grands panneaux, les nymphéas de Claude Monet. Et il a fallu que ma fille, qui habite au Canada, vienne à Paris, soit de passage à Paris, qu'elle ait envie de voir les nymphéas de l'orangerie pour que j'aille les voir. Alors, les nymphéas de l'orangerie, c'est quand même ce sommet de l'impressionnisme. Voilà, c'est une féerie de l'instant, de la lumière, c'est un culte de la nature, c'est même une méditation intérieure et même un hymne à la paix, hein, puisque les nymphéas ont été donnés à la France par Monet en 1918. Et il se trouve que moi, quand je suis allé les voir, quand je me suis retrouvé devant les grands panneaux, en fait, au lieu d'éprouver un sentiment de félicité, qui est le sentiment que tout le monde devrait, semble-t-il, éprouver à la vue des nymphéas, eh ben moi j'ai ressenti une espèce de malaise, une espèce d'angoisse. J'ai trouvé qu'il y avait quelque chose qui était un peu pourri dans ces nymphéas. Tout le livre est parti de là, quoi. Ça pose deux questions. La question, c'est est-ce que c'est moi tout seul qui considère qu'il y a quelque chose d'un peu morbide dans les nymphéas, et auquel cas il faut que je me fasse soigner, hein, il vaut mieux. Ou bien mon inconscient a capté quelque chose de l'inconscient des nymphéas et que Monet a réellement enterré quelque chose ou quelqu'un dans ces grands panneaux de l'orangerie. Sachant qu'à ce moment-là, il m'est revenu ce film Blow Up de Antonioni, où un photographe se promène dans un parc, il prend des photos, et quand il développe les photos, il remarque quelque chose qui va pas du tout. Là, il y a quelque chose de bizarre. Il agrandit la photo, il agrandit, jusqu'à découvrir qu'il y a un cadavre dans la photo. Et c'est exactement le sentiment que j'ai eu. Je me suis dit, il y a un cadavre caché dans les nymphéas de Monet, et on va savoir si je suis fou, et l'enquête a démarré à partir de là. Donc une enquête à la fois sur mon propre ressenti, mais aussi beaucoup sur qu'a voulu peindre Monet en peignant ses nymphéas.
1: Alors vous auriez pu faire un essai, et en fait vous avez choisi le roman policier avec Bimor, un détective qui va se mettre en route sur l'histoire de ces tableaux et sur aussi l'histoire du peintre. C'est un choix artistique d'être passé par ce détective privé ?
2: Moi, je suis écrivain, hein, et donc je fais de la littérature. Moi, je me déploie dans un champ littéraire et pas dans un champ universitaire. En même temps, comme j'ai découvert quand même beaucoup de choses, je pense que l'avantage que j'ai eu, c'est en tant qu'écrivain, d'abord, j'ai une liberté et je ne pars pas de Monet, je pars de moi. C'est-à-dire que je pars d'un sentiment que j'ai et j'essaye d'investiguer ce sentiment et savoir s'il a rencontré quelque chose de vrai chez Monet. Donc, il y a toute une enquête sur Monet. Donc, Monet, il a peint ses nymphéas entre 1914, mais quasiment le lendemain de la guerre, et il les a donnés à la France en 1918, quasiment au lendemain de l'armistice. Tout le temps où il peint ses grands panneaux, sans jamais les terminer, comme s'il peignait au gré des nouvelles du front, parce qu'il est très angoissé, il y a son fils qui a été enrôlé, il a perdu un fils peu de temps auparavant, quelques mois auparavant, donc il y a énormément d'angoisse, et toutes ces angoisses se retrouvent évidemment, selon moi, dans les grands panneaux. Et lui, il appelle ses grands panneaux ses grandes décorations. Alors bien sûr, c'est les décorations, parce que c'est comme ça qu'on appelait à cette époque-là la peinture, la décoration, le côté décoratif. Mais bien évidemment, moi, ce que j'entends, c'est aussi ce que ce mot décoration a de militaire dans le contexte de la guerre. Et c'est très rigolo parce que j'ai rencontré une éminente historienne de l'art et à toutes les pages, elle parle du mot décoration et à aucun moment, elle ne se rend compte que décoration, c'est aussi un terme militaire, que c'est aussi Monet, en donnant ses grandes décorations à la France, c'est lui qui la décore. Il décore sa patrie. Et quand elle me voit, elle me dit, mais comment j'ai fait pour ne pas entendre le double sens du mot décoration? Et je lui ai dit, bah oui, mais parce que moi, en tant qu'écrivain, je cherchais des cadavres, alors que vous, en tant qu'historienne de l'art, vous étiez sur l'histoire de l'esthétique et sur le mouvement pictural de l'impressionnisme. Donc c'est normal. Donc c'est cette liberté-là de l'écrivain qui m'a permis de découvrir des choses qui ne sont pas juste une interprétation, hein, qui sont, je crois, avoir renouvelé complètement la vision que l'on peut avoir de Monet et des nymphéas.
1: C'est vrai qu'en lisant votre livre, on est sur ce double chemin, à la fois le chemin de l'enquête et de la découverte, parce qu'on apprend une multitude de choses à la fois sur les nymphéas, sur Monet, sur ses femmes. Mais il y a aussi le jeu de ce détective qui parle de ses sentiments, de ce qui se passe, et on apprend aussi des choses de lui et des allers-retours qu'il peut avoir sur lui-même avec cette enquête.
2: L'enquête, elle est double. Elle est... Si Monet a enterré un cadavre ou des cadavres dans les nymphéas, il fallait que je les découvre. Donc il y a tout ce versant-là. Et vous avez raison de dire que en fait, tout procède par des questions très, très bêtes et très ras-de-terre. Hein. À un moment donné, je découvre que Monet a peint 400 tableaux de nymphéas et qu'il a peint 400 tableaux de nymphéas pendant 30 ans. Et je lui ai dit, mais pourquoi des nymphéas ? Question stupide que, en fait, personne ne se pose. Hein. Tout le monde prend pour acquis, bah, Monet a peint des nymphéas, et où est le problème ? Bah, en fait, la question mérite d'être posée, parce que je vais découvrir des choses tout à fait incroyables sur c'est quoi un nymphéa. Et c'est quoi un nymphéa ? C'était quoi un nymphéa du temps de Monet ? Parce que pour nous, les nymphéas, ce sont les nymphéas de Monet. Donc, c'est des fleurs magnifiques, voilà, qui célèbrent la beauté de la nature, la couleur, etc. Mais du temps de Monet, pas du tout, du tout, du tout. C'est une plante qui a très, très mauvaise réputation, à tel point que les paysans de Giverny, lorsque Monet voudra faire son étang et y planter ses nymphéas, vont protester vigoureusement. Donc, il y avait ça. Et d'un autre côté, alors, il ne s'agissait pas juste de parler de moi, il s'agissait de faire le lien entre mon sentiment, mon syndrome, de l'orangerie, hein. Et par parenthèse, c'est très rigolo parce que je me suis rendu compte, donc, le syndrome de Florence de Stendhal est caractéristique d'un sentiment extrême de la beauté qui fait qu'on se sent mal tellement on est submergé par le sentiment du beau. Et en fait, en relisant les pages de Stendhal, j'ai découvert que, en fait, avant d'être terrassé par la beauté des fraises,

Voilà. Moi, cette musique, elle m'angoisse terriblement. Je sens quelque chose de sombre qui se prépare. Et je me suis rendu compte à l'analyse que, en fait, j'avais répondu ça parce que dans ma famille, ça n'allait pas bien du tout. C'est-à-dire que mes parents n'arrêtaient pas de se disputer. Dès qu'il y avait une soirée qui s'annonçait un petit peu joyeuse, comme un anniversaire, Noël, etc., ça se terminait tout le temps à l'hôpital. Ce qui fait que j'avais développé une espèce de sentiment très pavlovien qui fait que dès qu'il y a la promesse d'un bonheur, en fait, ça va tourner au carnage. Ce qui fait que je ne pouvais plus entendre quelque chose de beau comme le printemps de Vivaldi sans imaginer que ça préfigurait une catastrophe à venir. Donc c'est pourquoi j'avais développé un sentiment d'angoisse pour tout ce qui est promesse de bonheur. Et si je parle de ça, c'est pour dire que en fait mon sentiment de l'orangerie n'a rien à voir parce qu'il n'y a aucun cadavre. Vivaldi n'a planqué aucun cadavre dans le printemps, dans sa musique. Il n'y en a pas. C'était juste moi tout seul qui avait greffé sur la musique de Vivaldi une problématique personnelle. Alors que c'est pas du tout le cas dans le cas des Nymphéas parce que j'ai vraiment découvert ce que Monet a enterré. Il a réellement enterré quelqu'un, et notamment sa femme, la première épouse.

Depuis le début, je suppose que Monet savait ce qu'il faisait en peignant ces grands panneaux. Je suis parti du postulat que dans ses nymphéas, il avait infusé en toute connaissance de cause les millions de morts de 14-18, le décès de son fils, la disparition de sa mère, sa maman, la perle du cristallin de ses yeux et le renoncement d'amour charnel, voire tout Edgar Poe. Or, ce fut peut-être en toute méconnaissance de cause. Sur la toile, tout se déroula avec et sans son consentement. Au-delà et en deçà des mots, des nymphéas, de lui-même peut-être.

0: dans cette enquête, Bimor a besoin d'aller voir le lieu où a vécu Monet, le jardin de Giverny. Il y découvre un certain nombre de choses, notamment l'étang, les barques, le grand être pourpre. Et cette enquête et ces découvertes vont effectivement l'amener vers le pourquoi des nymphéas et l'aspect important de la mort à travers ces peintures.
1: Oui, oui, tout à fait. Alors évidemment, il fallait que j'aille à Giverny pour comparer les nymphéas de Giverny avec les nymphéas de l'Orangerie, en subodorant que, bien évidemment, ça n'avait rien à voir. Et de fait, ça n'a rien à voir. Les nymphéas que peint Monet ne sont pas les nymphéas que l'on voit dans les étangs. Et on sent bien que quand on est à Giverny, ce jardin est fou. C'est une folie des fleurs. Il y en a partout, partout, partout. Alors c'est magnifique, hein, mais à un moment donné, ça dépasse le seuil du raisonnable. C'est-à-dire qu'il y en a tellement partout, c'est une efflorescence. C'est complètement dingue. Et les gens adorent ça. Et je pense que les gens sont beaucoup plus frappés par le jardin que par les tableaux, parce qu'il se passe autre chose dans les tableaux. Il y a quelque chose de la mort. Pourquoi tant de fleurs aussi? Voilà. Comme vous le disiez, il y a le grand être pourpre, qui a un espace très très étrange qui est à l'intérieur du jardin, tout à côté de l'étang. En fait, il y a une petite clairière avec un immense être pour que Monet a tenu à planter et qu'il tenait à voir depuis sa fenêtre de sa chambre. Voilà, c'est un lieu de recueillement. Et là encore, il y a quelque chose qui est de l'ordre du deuil. Je pense que Monet était totalement travaillé par des histoires de deuil et de chagrin. Et même si lui ne le savait pas. C'est ça que je trouve le plus intéressant dans l'histoire, c'est que lui a toujours dit que, oui, ce qui l'intéressait, c'était l'instant présent, c'était la lumière, les reflets, comment le temps travaille, la nature, et voilà. C'est exactement comme Churchill avec sa mare au poisson rouge, c'est-à-dire Churchill a peint de façon obsessionnelle un tableau qui s'appelle la mare au poisson rouge. Il lui disait que c'était la lumière, pareil, hein, les reflets, et en fait, il a peint cette mare au poisson rouge de façon obsessionnelle après la mort de sa fille qui s'appelait Marigold. Et quand on sait que

0: Poisson rouge, ça se dit goldfish en anglais. Le lien est fait. Mais lui ne s'en était pas rendu compte. Notre conscience nous joue des tours exprès pour que l'inconscient puisse s'exprimer. Et je pense que c'est vraiment ce qui s'est passé dans le cas de Monet et de Sénafer, spécifiquement dans le cas de Sénafer.
1: Son jardin, comme vous le dites, est immense en termes de floraison, de fleurs. Il aurait pu peindre une multitude de choses. Or, il choisit de peindre les nymphéas qui sont dans l'eau, dans un étang avec deux barques. Et vous en parlez dans votre livre, comme si c'était le lieu de passage entre la vie et la mort. Fait passer les âmes, c'est passer sur l'autre rive. Cette symbolique, vous l'illustrez avec cette photo que Monet a prise, où on voit son ombre dans l'eau, comme si on voyait une partie de son âme et qu'il y avait quelque chose de l'ordre de cette spiritualité, de ce passage ou de ce lien avec l'au-delà.
0: Tout à fait. C'est le seul autoportrait que l'on connaisse de Monet. Un jour, il est arrivé au bord de son étang et puis il a cadré juste son reflet. Alors c'est presque son empreinte dans l'eau, comme s'il était déjà un peu noyé, etc. Et donc il y a juste ce petit cliché où on voit la forme de Monet, on voit son chapeau, etc., qui se reflète dans l'étang. C'est drôle parce que un jour, Monet était quand même extrêmement décrié. Il aime pendant 30 ans, vraiment, l'académie, la critique officielle a vomi l'impressionnisme et qu'il a eu énormément de mal à subvenir ses besoins, aux besoins de sa famille, etc., à tel point qu'il devait s'enfuir de l'auberge où ils étaient parce qu'il ne pouvait pas payer le loyer, etc. Et en fait, un jour, il a voulu se tuer. Le moyen qu'il a trouvé, c'est de se jeter dans la Seine. Donc c'est dire à quel point chez cet homme, il y avait quelque chose qui était lié à l'eau. Quand il veut mourir, il se jette dans la Seine, quoi, dans l'eau. Quand il se photographie, son autoportrait, c'est quasiment un autoportrait en noyé. Ces histoires d'étang, de fabriquer son étang, parce que vraiment il l'a fabriqué, c'est quelque chose aussi qui est tout à fait unique. Hein. C'est-à-dire que c'est le seul peintre qui ait inventé le sujet de sa peinture. Modigliani, il n'inventait pas Jeanne et Buterne quand il la peignait. Jeanne et Buterne existait. La montagne Sainte-Victoire, elle existe pour de vrai quand Cézanne la peint. Giverny, Monet a créé le sujet de sa peinture. Donc c'est une double création. Il y a une première création dans la réalité de son jardin qu'il peint ensuite. Il y a quelque chose qui est de l'ordre de presque de l'autisme finalement chez Monet. Il crée tout seul à partir de lui, à partir de ses sentiments. Et ça, c'est tout à fait remarquable, vraiment.
1: Alors est-ce qu'il crée tout seul depuis toujours, ou est-ce qu'il crée tout seul à partir du moment où sa première épouse disparaît? C'est-à-dire que à partir de ce moment-là, il ne peut plus avoir de modèle, il ne peut plus avoir d'éléments vivants, et il faut qu'il crée quelque chose qui fixe le temps dans l'éternité, immuable, qui ne change plus.
0: C'est ça, c'est ce que j'ai découvert. Hein. Alors moi, j'étais pas dans l'intimité du couple Monet et Camille, mais ce que je peux dire, c'est que Monet a adoré Camille en peinture. À chaque fois que Monet peint une femme, c'est Camille. Dans le fameux tableau « Femme au jardin », où il y a quatre femmes, voilà, il y en a trois, c'est Camille. C'est trois fois Camille. Donc c'est dire à quel point, pour lui, elle était importante. Et quand Camille meurt, il ne peindra plus jamais de femme. Donc ça, c'est déjà un indice. Et il va révolutionner sa façon de peindre. Et à partir de la mort de Camille, c'est-à-dire que si Camille est morte, si son sujet de prédilection est mort, que va-t-il peindre? Et c'est là où il invente Giverny et où il va se mettre à peindre des nymphéas. Et là, on voit bien qu'il y a un glissement. C'est sur les nymphéas que tout Camille s'est reporté. Mais en même temps, et c'est ça qui est remarquable, on oublie que Monet est l'inventeur de la peinture en série. Façade des cathédrales de Rouen, les meules, les rangées de peupliers, les nymphéas, bien évidemment. Et la question, c'est pourquoi il s'est mis à peindre des tableaux en série? Qu'est-ce qui a pu motiver? Pourquoi c'est lui qui a inventé cet art sériel qui est devenu, en fait, un des principes majeurs de l'art contemporain? Enfin, je veux dire, maintenant que vous n'avez plus de chef-d'œuvre. Bah, précisément, parce qu'une fois que Camille meurt, avec elle meurt l'idée du chef-d'œuvre. Et à partir de là, l'objet étant perdu, eh bien, il ne peut plus qu'en faire une quantité, une collection. Parce que si vous avez 10 meules, vous ne pouvez pas dire qu'il y en a une qui est plus meule que l'autre. L'idée du chef-d'œuvre consisterait à peindre une meule et que cette meule serait un chef-d'œuvre, c'est terminé puisque vous en faites 20. L'objet a disparu, le sujet a disparu, Camille a disparu. Voilà, c'est ça qui est en filigrane, qui se joue en filigrane.
1: Le dernier chef-d'œuvre pouvant être en fait la peinture de Camille morte sur son lit.
0: Oui, absolument, qui est un tableau tout à fait étrange. Hein. Donc Camille est morte et elle est dans la chambre. Elle vient de mourir. C'est pas Monet qui raconte, c'est Clémenceau, hein, son grand ami Clémenceau. Il raconte quand même que, voilà, devant le cadavre dans la chambre, il était en train de la veiller. D'un seul coup, il a été pris d'une impulsion subite et il est allé chercher un châssis, sa palette et tout ça, et il a peint Camille sur son lit de mort. Et c'est un tableau tout à fait incroyable et qui marque un jalon hein, dans la bascule même, on peut dire, de la peinture de Monet. Tableau qu'il ne vendra jamais, qu'il va garder précieusement chez lui. Et en fait, généralement, quand vous représentez un mort, dans toute la peinture classique, même les Christ morts, hein, ils sont allongés. Et là, lui, quand il a peint, il est devant le lit et il a peint, on a l'impression qu'elle est debout. Il y a un principe d'élévation. Et quand on réfléchit, comment a-t-il obtenu cet effet? Parce qu'il a supprimé l'horizon. Et c'est très symbolique aussi. Camille est morte, l'horizon a disparu. C'est l'avenir, c'est comme si l'avenir... C'est un grand affectif, moi je crois que c'est un grand affectif. D'ailleurs, il n'a jamais fait de théorie de la peinture, il n'a jamais été un formaliste et tout ça. Il était, je crois, très très en prise directe avec ses propres sentiments. Et son génie, c'était qu'il arrivait à les mettre dans un tableau. Il y a un moment tout à fait remarquable en 1879. Toute l'île de France, il y a une vague de froid sibérienne qui s'abat sur l'île de France. La Seine est complètement gelée pendant un mois plein. Arrive début janvier 1880, température remonte un peu, la Seine, il y a une crue énorme, ça inonde tout. Et Monet, quand il habite Vétheuil à ce moment-là, et Monet il voit ça depuis son jardin. Il voit comme ça les morceaux de glace qui sont sur la Seine qui est en train de couler, d'avoir une crue assez... voilà. Et il peint un tableau qui s'appelle « Les glaçons », sous-titré « La débâcle ». Et quand on voit ça, on est vraiment au cœur de la démarche impressionniste. Hein. C'est-à-dire, je capte l'instant présent, je documente un phénomène réel qui vient de se produire, je suis sur le motif en plein air. Et pour tout le monde, ce tableau documente effectivement cette crue. Mais le tableau, il change du tout au tout si on sait que 3 mois plus tôt, Camille est morte. Parce qu'il y a quelque chose d'un peu surnaturel, en fait, le tableau. Il y a une lumière tout à fait étrange. Et en fait, d'un seul coup, on peut se dire aussi que ces blocs de glace, en fait, ce sont des linceuls. Enfin, comme si c'était l'Achéron qui emportait les cadavres sur le fleuve et qui partait avec. Et donc, cette information-là, elle modifie vraiment le regard qu'on peut avoir sur un tableau. Parce que peindre, c'est toujours peindre deux choses à la fois. À la fois peindre le sujet du tableau, et en même temps, c'est le peintre qui se peint lui-même. Et c'est ça, peindre. C'est peindre deux choses à la fois, deux choses en même temps. Et Monet, et c'est ça son génie. Le secret de son génie, c'est ça. C'est qu'il peint effectivement la Seine et la débâcle de la Seine. Et en même temps, il peint sa débâcle intérieure, son chagrin intérieur, en même temps qu'il peint ce paysage de désolation.

Je m'amuse comme je peux, mais je trouve rigolo que personne ne se soit jamais demandé pourquoi Monet fut le premier à peindre des tableaux en série et des séries de tableaux. D'où ce délire de la répétition, j'allais dire persécution. Qu'est-ce qui lui prit tout d'un coup? Pourquoi lui? Pourquoi ce moment-là, en 1890? Croit-on que les choses tombent du ciel? Alors que Monet est tout sauf théoricien. Il n'est pas un intellectuel comme Kandinsky, Braque ou Marcel Duchamp. Alors quoi? Rien n'arrive sans une bonne ou une mauvaise raison.

0: En suivant cette enquête, en fait, on a le sentiment et au final la certitude que les peintures de Monet, en tout cas à partir d'un certain moment, ont un seul sujet, c'est comment peindre ou comment retranscrire la disparition, l'absence.
1: C'est exactement ça. Voilà. Et Monet, il trouve plein d'artifices. Le premier étant de, pour peindre la disparition, je peins la multiplicité. De deux choses, une, ou bien on arrête de peindre, parce que peindre la disparition, le manque, la perte, le chagrin, le deuil, la mort, ben c'est impossible à peindre. Il a quand même un éthos de peindre, un désir de peindre, et donc il peint Ténapherne. Il en peint 50 000, parce que c'est dire que le Nymphéa n'existe plus. Et donc c'est un artifice qu'il trouve, mais je pense que vous avez tout à fait raison, son vrai sujet, je crois que c'est la disparition.
0: Pour avoir un sujet de cet ordre-là, un lien très particulier avec la mort, il faut avoir une sensibilité, une perception particulière. Alors je vais faire une hypothèse, on sait que Monet a perdu la vue. Il a été opéré, il a retrouvé partiellement la vue, comme s'il ne pouvait voir ou peindre que d'un œil, ou de façon un peu floue. Est-ce que cette capacité de regarder différemment, dans un espace entre deux, est-ce que cela ne l'a pas aidé à pouvoir développer une sensibilité, une peinture particulière?
1: Oui, oui, je parle de ça aussi à un moment donné où je fais même l'hypothèse de... Alors c'est très rigolo, hein, cette histoire de cataracte. Hein. Monet va résister très très longtemps, mais sa vue va réellement se dégrader, et notamment l'œil droit. Donc il va quand même se faire opérer au moins d'un œil. Ça va avoir des bons résultats, et à tel point qu'il va s'amuser à peindre en peignant uniquement avec son œil malade, et puis le même tableau uniquement avec son œil opéré. Ce sont des toiles tout à fait étonnantes, parce qu'avec la cataracte, c'est tout flamboyant, tous les taux sont haussés vers le jaune, vers le orangé. Ce qui est vraiment amusant, c'est qu'il a beaucoup, beaucoup, beaucoup insisté, ça a été toute une histoire pour installer les nymphéas à l'orangerie. Il avait une idée très, très précise de la façon dont ces nymphéas devaient être exposés. Bon, ça a donné l'orangerie, qui est vraiment faite exactement selon les plans de Monet. Quand on regarde les plans, c'est tout à fait fascinant parce que quand on regarde le plan, on voit une paire de lunettes, quoi. Je m'étonne moins que Monet ait à ce point insisté parce qu'il a voulu aussi, parmi tous les cadavres, que ce soit celui de Camille, de tous les morts de la guerre de 14, hein, puisque c'est une célébration, c'est un grand monument aux morts, en fait, hein, qu'il a peint. C'est une couronne mortuaire, ses peintures en ogive. En fait, il a aussi enterré la prunelle de ses yeux. Bon, en fait, son cristallin. Il a enterré tout ce qui lui tenait à cœur dans ses nymphéas de l'orangerie. Je pense que c'est la vraie raison pour laquelle c'est un chef-d'œuvre, c'est une affaire. C'est parce qu'il y a un arrière-plan qui nous échappe, que cette toile est nourrie de l'inconscient, de Monet évidemment, mais de ses chagrins, et voilà, à travers une forme que tout le monde peut considérer à son premier niveau comme c'est très beau, ce sont des nymphéas qui flottent et rien d'autre. Mais ce n'est pas. Voilà, c'est tout ça, quoi.
0: Il livre quelque chose d'intérieur et de profond, et l'enquête le montre, et en même temps, sans dévoiler la fin, l'enquêteur dévoile aussi les raisons personnelles qui l'ont amené à avoir cette problématique quand il voit les nymphéas, et qu'il trouve au final la raison profonde de qu'est-ce qui l'a mené sur ce chemin.
1: En sachant, je ne savais pas, et je n'avais pas de raison de savoir, pourquoi moi j'ai eu ce sentiment-là devant les nymphéas. Voilà. Et il a fallu que je termine le livre, et vraiment le livre était fini, l'enquête était terminée, ben voilà, il me semblait avoir découvert exactement de quoi il s'agissait, pourquoi des nymphéas, quels étaient les cadavres, et le grand cadavre enterré dans les grands panneaux. Donc je voyais la fin du livre arriver, et alors j'entrevoyais de finir un petit peu comme à la fin du film Blow Up. Ce sont des mimes qui simulent une partie de tennis, mais ils n'ont pas de raquettes, ils n'ont pas de balles, il n'y a pas de filet, un truc comme ça sur la disparition, il n'y a pas la balle, il n'y a plus la raquette, quelque chose a disparu, ça n'empêche qu'on peut continuer à jouer et à peindre. J'étais parti un peu là-dessus, lorsque d'un seul coup, la vraie raison m'est apparue, c'est-à-dire que tout ce qui m'animait, ce pourquoi j'ai été dans des conditions de réceptivité de ce qu'il y a de noir, de triste et de morbide dans les nymphéas, en fait, je l'ai compris à ce moment-là. Parce que le regardeur, quand vous regardez une œuvre d'art, ça dépend aussi de l'état dans lequel vous êtes, quoi. Si vous êtes dans un état particulier, vous allez voir des choses particulières. Voilà, donc c'était tout à fait raccord avec l'idée du livre, hein. C'est-à-dire que c'est un livre autant sur l'artiste, sur l'œuvre, que sur le regardeur. Alors c'est une phrase rigolote que tout le monde connaît bien, parce que c'est Marcel Duchamp qui a dit que, en fait, c'est le regardeur qui fait l'œuvre. Ok, si jamais il n'y avait personne qui allait voir les nappéas de monnaie, bah, les nappéas de monnaie n'existeraient pas, d'accord, d'accord. Il n'empêche qu'il y a une intention de l'auteur, l'auteur essaye de faire quelque chose, et dans ce petit dialogue entre Bimor et son assistante Penny, Penny dit « Ouais, mais si le regardeur est un gros con, à ce moment-là, bah, bah, il va voir que des conneries. » Voilà. Mais si le regardeur est animé de certaines choses voilà, importantes, bah, il va peut-être voir des choses importantes aussi. Et c'est ce double mouvement qui fait que entre ce que l'on voit et ce qu'il y est, il faut que ça se rencontre. C'est-à-dire que si je suis tout seul à penser ça, j'ai tort. Mais si cet état de réceptivité particulière, parce que pour des raisons personnelles, fait qu'à un moment donné, je rencontre la raison d'être du tableau, à ce moment-là, bah, c'est parfait, quoi. Tout est juste, tout devient juste.
2: Continuant de feuilleter l'écume des jours, je me suis rendu compte que j'avais oublié que Colin n'arrête pas d'offrir des fleurs à Chloé. Des orchidées, des roses, des hortensias, des œillets, des camélias, de longues branches de fleurs de pêcher, d'amandiers et des brassées de jasmin. Et d'expliquer, il faut tout le temps mettre des fleurs autour de Chloé pour faire peur aux nénuphars. Parce que s'il fleurit, il y en aura d'autres. Mais on ne les laissera pas fleurir. Je n'y avais pas pensé, mais le Clos Normand de Giverny, avec son délire de fleurs dans tous les sens, était peut-être un remède aux nymphéas du bassin d'eau. Une manière de contenir leurs maléfices.
3: Merci à Grégoire Boulier d'avoir bien voulu répondre à nos questions. Merci à Simone Sarah Chabert d'avoir prêté sa voix pour lire des extraits du roman de Grégoire Boulier, Le syndrome de l'orangerie, paru aux éditions Flammarion. Et merci au festival Le printemps du livre de Grenoble pour avoir permis cette rencontre. Quant à moi, je vous souhaite une excellente semaine littéraire.

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1: Bonjour à tous et à toutes, c'est la rentrée aujourd'hui, j'espère que vous allez bien et que vous avez passé un très bel été. Je suis particulièrement heureux de vous retrouver aujourd'hui pour une nouvelle saison de Sur les traces et l'histoire de... Et pour cette rentrée, j'ai décidé de vous embarquer dans une nouvelle série qui va vous occuper pendant plusieurs émissions. Une série consacrée à quelque chose que nous possédons tous, que nous utilisons presque quotidiennement, que nous transmettons parfois à nos enfants, mais dont nous connaissons finalement assez mal l'histoire. Notre propre nom de famille. Nous allons voyager dans le temps, nous allons ouvrir des registres paroissiaux, parcourir des actes notariés, retrouver des terriers, observer des cartes anciennes, étudier des noms de villages, de maisons et de lieux-dits. Nous allons surtout essayer de comprendre comment quelques lettres, transmises de génération en génération, peuvent parfois conserver la mémoire d'un métier, d'un paysage, d'un village, d'un surnom et même d'un ancêtre ayant vécu il y a plusieurs années. Car lorsque nous faisons de la généalogie, nous passons notre temps à suivre les patronymes. De naissance en mariage, de mariage en décès, de village en village, de génération en génération. Mais finalement, que raconte réellement notre nom de famille? Depuis quand existe-t-il? A-t-il toujours été écrit de la même manière? Correspondait-il autrefois à un métier, à un village, à une propriété, à un élément du paysage, à une particularité physique, à un surnom, au prénom d'un ancêtre? Et surtout, deux personnes portant aujourd'hui exactement le même patronyme descendent-elles nécessairement du même ancêtre? Vous allez voir que la réponse est loin d'être toujours évidente. Et nous commencerons cette nouvelle série tout près de chez nous, en Ardèche, puis dans la Drôme, avec des patronymes parfois devenus extrêmement rares et que j'ai rencontrés au cours de mes propres recherches. Puis nous voyagerons ailleurs. Mais avant de parler des Mahussiers, des Béolés, des Chirocelles, des Ferlins et des Barlatiers, il faut comprendre comment nous sommes passés du simple nom individuel au nom familial. Et donc la question qui commence cette émission, avons-nous toujours eu des noms de famille? Eh bien non, et c'est probablement la première idée importante à retenir. Le système qui nous paraît aujourd'hui parfaitement naturel, un prénom accompagné d'un nom familial transmis aux générations suivantes, s'est constitué progressivement. Au Moyen-Âge occidental, la personne est encore très souvent désignée principalement par son prénom, auquel peut s'ajouter un surnom, un lieu d'origine, une occupation ou une autre caractéristique. La Bibliothèque nationale de France rappelle d'ailleurs que les noms de famille apparaissent tardivement et restent rares pendant une partie importante du Moyen-Âge. À partir du XIe siècle, le système du nom double se développe progressivement, un nom personnel auquel vient s'ajouter un deuxième élément permettant de mieux distinguer les individus. La notice bibliographique de la BNF, consacrée à l'histoire des noms de famille, retient également cette transformation à partir du XIe siècle. Imaginons simplement trois hommes prénommés Pierre dans une même communauté. Nous pouvons avoir Pierre, fils de Martin, Pierre Leroux, Pierre Dubois, Pierre Lefebvre, Pierre de La Fontaine. Mais attention, à ce stade, le deuxième élément n'est pas encore obligatoirement un patronyme héréditaire. Pierre Leroux peut parfaitement avoir un fils qui ne sera jamais appelé Leroux. Ce qui transforme véritablement un surnom en nom familial, c'est sa transmission dans le temps. Mais bien avant le Moyen-Âge, l'exemple de Jules César. Cela ne signifie évidemment pas que l'idée d'une appartenance familiale exprimée dans le nom soit née au Moyen-Âge. Prenons par exemple Gaius Julius Caesar, Jules César. Dans le système romain, très schématiquement, Gaius est le praenomen, le nom individuel. Julius rattache l'homme à la gens, à Julia, et Caesar au cognomen, qui permet notamment de distinguer une branche. Nous avons donc déjà, bien avant nos patronymes modernes, une manière d'inscrire un individu dans un groupe familial, sachant que cognome en italien ça veut dire nom de famille. Mais après les transformations du monde romain occidental, ces systèmes vont évoluer profondément, et durant une grande partie du haut Moyen-Âge, le nom unique redevient très largement dominant. Voilà pourquoi Charlemagne ne s'appelait évidemment pas administrativement Charles Carolingien, mais Carolus Magnus. Carolingien est une désignation dynastique utilisée par les historiens. C'est exactement le genre d'anachronisme que le généalogiste doit éviter lorsqu'il regarde les sociétés anciennes avec nos habitudes du XXIe siècle. Et donc, quand les patronymes deviennent-ils héréditaires? Il faut surtout éviter de chercher une date unique. L'évolution dépend des régions, des milieux sociaux et des familles. Les surnoms et seconds noms deviennent fréquents à partir des XIe et XIIe siècles, mais leur hérédité est progressive. Le processus se poursuit pendant les siècles suivants et la fixation administrative de l'identité est encore plus tardive. L'INSEE rappelle d'ailleurs que la stabilisation des noms familiaux et leur présence systématique dans les actes se sont faits progressivement, avant leur fixation beaucoup plus stricte à l'époque moderne. Nous devons donc distinguer deux phénomènes, l'apparition d'un deuxième nom qui peut être médiéval et la fixation définitive du patronyme beaucoup plus progressive. Mais alors, d'où viennent nos noms de famille ? Les grandes catégories sont finalement assez simples. Certains noms viennent du prénom d'un ancêtre, d'autres d'un métier, d'autres encore d'un lieu, d'une maison, d'un village ou d'une caractéristique du paysage. Et une immense quantité provient de surnoms. C'est justement ce que nous allons maintenant observer avec quelques patronymes de notre région. Et cette fois, nous allons essayer non seulement de les suivre dans les archives, mais aussi de les comprendre, afin de savoir ce que leur forme ancienne peut signifier. Nous commençons tout de suite avec Mahussier, dans le Haut-Vivarais. C'est un patronyme particulièrement intéressant, parce que nous le rencontrons dans le Haut-Vivarais, notamment dans le secteur de Paillaret et de Rochepol, mais également parce que les documents anciens peuvent l'utiliser comme une désignation complémentaire. On rencontre notamment la formule « Beuton dit Mahussier ». Mais que signifie Mahussier ? Ici, il faut être prudent. Une notice onomastique proposée par Philae interprète Mahussier comme un nom topographique qui aurait pu correspondre à un mât de Hussier, autrement dit à un domaine associé à une personne ou un propriétaire nommé Hussier. C'est une piste intéressante, mais ce n'est pas encore une démonstration. Et justement, les documents anciens que nous retrouvons en Haut-Vivarais obligent à se demander si Mahussier désigne réellement dès l'origine une famille indépendante ou s'il a pu être utilisé localement comme nom de maison, désignation territoriale ou surnom de branche. D'ailleurs, on retrouve également comme origine pour Mahussier le fraisier, donc la fraise. Voilà un parfait exemple de ce qu'il ne faut pas faire en onomastique, prendre une étymologie trouvée dans un dictionnaire et considérer immédiatement qu'elle explique notre famille particulière. L'étymologie donne une piste, les actes doivent apporter la preuve. Deuxième nom, Beuton dit Saint-Amour à Paillaret. Avec Beuton dit Saint-Amour, nous avons un cas encore plus passionnant. Commençons par Beuton. Cette fois, l'étymologie est bien mieux documentée. Jean Tosti, spécialiste de l'anthroponymie, rattache le patronyme Beuton, fréquent, notamment en Ardèche, à l'ancien nom de personne germanique Beuto, probablement construit sur la racine germanique Bert, qui signifie brillant et illustre. Beuton aurait donc initialement été un nom de personne avant de devenir un patronyme. Mais notre problème commence avec Saint-Amour. Les dictionnaires onomastiques connaissent Saint-Amour comme nom pouvant être associé à des lieux portant ce nom, eux-mêmes liés au culte d'un Saint-Amour, ou parfois comme surnom. Le Dictionary of American Family Names envisage notamment une origine toponymique à partir d'un lieu Saint-Amour. On en trouve un en région Bourgogne d'ailleurs. Et c'est justement là que l'enquête locale devient passionnante. Dans Beuton dit Saint-Amour, est-ce une terre, une maison, une propriété, un lieu dit aujourd'hui disparu, une branche des Beutons, un surnom transmis ? Il faut également savoir qu'il y a un hameau Saint-Amour à Anneyron, dans la Drôme. À ce stade, aucune source onomastique générale ne permet de trancher le cas particulier de Paillaret. Donc à l'antenne, je devrais dire, Beuton possède une étymologie identifiable, Saint-Amour reste quant à lui une énigme généalogique locale à résoudre. On passe à un autre nom de famille qui est assez courant en Ardèche, Costecharère. Le nom qui décrit peut-être un paysage. Costecharère, cette fois, sa construction peut probablement nous donner de précieux indices. Commençons d'abord par Coste. Dans les parlers du Midi, l'occitan, Costa, désigne notamment une côte, une pente, un versant ou un coteau. C'est une origine bien documentée pour de nombreux noms de famille et noms de lieux du sud de la France. Puis nous avons Charère. Charère qui appartient à la famille de Charrière, Charère avec un A, Charère avec un seul R. Une charère est historiquement une voie ou une rue suffisamment large ou aménagée pour permettre le passage des chars. Albert Doza rattache cette famille de noms de rue accessibles aux chars. Une étude de toponymie locale donne également les formes charrière, charère et charère avec ce même sens. Nous pouvons donc envisager pour Costecharère une formation topographique évoquant quelque chose comme la côte de la charrière, la pente située près de la voie charretière ou l'homme installé dans un lieu portant cette désignation. Mais ici encore, prudence. Nous avons expliqué les deux éléments constitutifs. Pour affirmer exactement comment ils se sont réunis, il faut retrouver les formes les plus anciennes du nom ou du lieu. C'est donc une étymologie très plausible, mais qui devra être confrontée aux actes et aux microtoponymes locaux. On passe à un nom de famille assez rare, mais qui est typiquement ardéchois, Octrué. Une étymologie qui résiste encore. Voici maintenant un nom pour lequel il serait particulièrement imprudent d'inventer une explication, Octrué. Le patronyme est historiquement implanté en Ardèche et dans les bases généalogiques, on le retrouve notamment dans le secteur de Quintenat, Annonay et du nord de l'Ardèche. Jean Tosti donne plusieurs formes voisines, Octru, Octruc, octroi. Mais surtout, il décrit très clairement un sens obscur. Il envisage éventuellement un ancien nom de hameau et considère que le rapprochement spontané avec le mot octroi n'est probablement pas pertinent. Et voilà une information extrêmement importante pour notre série. Parfois, la meilleure réponse du généalogiste est « nous ne savons pas encore ». Pour octruer, l'enquête devra donc partir des graphies anciennes. Octruer, octru, octruc, une forme encore antérieure, le mystère reste pleinement ouvert. On passe au patronyme Béolé, le boulot dans le patronyme. Avec Béolé, en revanche, nous disposons d'une piste beaucoup plus précise. Le patronyme est fortement associé à l'Ardèche et à la Drôme. Son étymologie est reliée à Béole, un terme issu d'une famille linguistique désignant le boulot. La forme Béolé aurait donc désigné un lieu, caractérisé par la présence de boulot, puis celui qui habitait ou provenait de cet endroit. Le site consacré aux familles de Quintenat donne précisément cette interprétation et relève comme forme voisine Béole, Biolé ou Biolé avec un A-Y. Philae donne également l'étymologie à partir de boulot et d'un lieu planté de boulot. Nous sommes donc devant un patronyme lié au paysage végétal. Nos ancêtres pouvaient être identifiés par leur environnement, celui du bois, celui de la fontaine, celui du coteau, et ici, celui du lieu où poussent les bouleaux. Ensuite, prochain patronyme, on passe à Glézol, la piste de la petite église. Les bases généalogiques montrent plusieurs variantes anciennes ou voisines. Glézol avec un 2LES, Glézol avec AISO2LE, avec GLEYZO2LE, avec GLEYSO2LE, GLAISOLE et enfin GLEYZOLE. Et ces formes nous conduisent vers une piste linguistique très intéressante. En occitan, Gleisola signifie littéralement petite église ou petite chapelle. Cette forme est historiquement attestée dans la toponymie méridionale. La Gliole, par exemple, apparaît anciennement sous la forme la Glaisiola, explicitement interprétée comme petite église. La proximité phonétique avec Glézol est assez remarquable. Nous pouvons donc envisager un patronyme d'origine toponymique ayant désigné une personne vivant près d'une petite église ou d'une chapelle ou provenant d'un lieu portant ce nom. Mais je souligne bien, c'est une piste étymologique forte, mais pas encore une filiation démontrée. Pour la confirmer, il faudrait retrouver les plus anciennes graphies de la famille Glézol en Ardèche et vérifier si un lieu portant une forme comparable existe dans son territoire d'origine. On passe à un nom qui est plus connu, Chirosel. C-H-I-R-A-U-2-S-E-L ou C-H-I-R-O-2-S-E-L. Un lieu pierreux. Avec Chirosel, nous retrouvons l'influence directe du paysage. La forme voisine Chirosel est documentée en Ardèche et dans la Drôme. Jean Tosti rattache Chirosel et Chirosel avec A-U au terme régional Chirouze, qui désigne un lieu pierreux. Nous sommes donc probablement devant un patronyme topographique. L'ancêtre n'était pas nécessairement pierreux, bien évidemment. Il pouvait simplement habiter près d'un terrain pierreux, sur une terre couverte de pierres, ou dans un lieu portant un nom formé sur cette racine. Une étude toponymique régionale rapporte également Chirouze comme ayant une racine associée au rocher et à l'occitan Ker, employé pour un lieu pierreux. Chirosel nous rappelle ainsi à quel point les noms anciens peuvent constituer une véritable description du territoire de nos ancêtres. On passe à un nom extrêmement rare, Guy Bourdanche, un très ancien prénom féminin. Guy Bourdanche, c'est une famille de Vals-les-Bains à l'origine. Son origine est fascinante. Albert Dosa rattache Guy Bourdanche à Guibourg, ancien nom de baptême féminin d'origine germanique. Guibourg remonte à un nom formé sur l'élément Wing, l'élément germanique, associé au combat et à un second élément de la famille Bourg, Bergan, associé à l'idée de protection ou de refuge. Dosa cite précisément Guy Bourdanche en l'associant à l'Ardèche et au Midi parmi les dérivés de Guibourg. Guy Bourdanche serait donc probablement un patronyme issu d'un ancien prénom féminin. Et c'est donc particulièrement intéressant, parce que nous avons tendance à imaginer que tous nos noms de famille sont patronymiques, c'est-à-dire issus d'hommes. Mais certains peuvent être de véritables matronymes issus du prénom d'une femme. Guy Bourdanche pourrait donc conserver la mémoire très lointaine d'un ancêtre portant l'ancien nom germanique Guibourg et qui peut signifier également une forteresse. On passe à un patronyme extrêmement rare, Féasson, ou Fiasson pour sa variante, qui veut dire brebis. Féasson avec les variantes Fiasson, Fiason ou Féason, relevées dans les bases généalogiques. Les statistiques montrent d'ailleurs une concentration très nette dans l'Ardèche et la Loire, particulièrement autour de Saint-Marcel-les-Annonay, Annonay, Vanosque et Bourg-Argental. Pour son sens, un lexique régional particulièrement intéressant donne Féasson, Fiasson, bon gros, dérivé de Féassa, la grosse brebis.
2: Nous serions donc dans le domaine du sobriquet. À l'origine, il pourrait s'agir d'un surnom évoquant une personne forte, corpulente ou robuste, par comparaison imagée avec une grosse brebis, et également pour l'appellation frisée, pour le mouton. C'est une interprétation régionale beaucoup plus intéressante que certaines étymologies automatiques proposées sur Internet qui rapprochent ce patronyme du nom du faisan. Rapprochement que je préfère ne pas retenir, faute de base linguistique suffisamment solide pour notre secteur. On passe à un nom disparu, Effenjas, la boue et les terres humides. Avec Effenjas, le lien avec le territoire est particulièrement remarquable. Le nom est directement associé au Vivarais et à l'ancien nom de Saint-André des Effenjas, devenu Saint-André en Vivarais en 1926. Donc il y a 100 ans. Les archives départementales de l'Ardèche confirment ce changement de nom. Sur le plan étymologique, Effenja est expliqué à partir de l'occitan fanja, pluriel de fanja, qui signifie boue, la fange, le bourbier. L'interprétation renvoie donc à un terrain humide ou marécageux. Le patronyme Effenjas a ainsi toutes les caractéristiques d'un nom d'origine géographique. Celui qui venait du lieu des Effenjas devenait progressivement Effenjas et le paysage humide du Vivarais se retrouvait transformé en nom de famille. On passe à un patronyme disparu et qui a donné le nom de la commune, Danonais. Voici probablement l'un des cas les plus faciles à comprendre, Danonais. La notice étymologique est très claire. Danonais désigne l'origine d'Annonay en Ardèche. Nous sommes ici devant ce qu'on appelle un nom de provenance. Imaginez un homme quittant Annonay pour s'établir ailleurs. Dans son nouveau village, il peut être désigné comme Pierre Danonais, puis Pierre Danonais, sans l'apostrophe. Et quelques générations plus tard, la provenance géographique est devenue alors un patronyme. Fait intéressant, les données généalogiques plus récentes montrent une forte présence géographique du nom d'Annonay dans la Drôme, notamment autour de Châteauneuf-sur-Isère, Bourg-de-Péage, Valence et Romans. C'est donc presque un petit voyage résumé en un seul nom. Un homme venu d'Annonay, dont les descendants ont conservé cette origine dans leur patronyme. Aujourd'hui, ce patronyme est considéré comme disparu. On passe à un nom assez courant en Ardèche, Bonafé, qui a donné bonne foi. Bonafé en latin, et bonne foi, l'homme de bonne foi. Nous avons ici plusieurs formes d'un même ensemble onomastique. Les dictionnaires expliquent notamment que bonne foi est un ancien surnom donné à une personne de bonne foi, de bonne moralité, c'est-à-dire digne de confiance, loyale ou fidèle. Jean Tosti envisage également un éventuel sens religieux ou un ancien nom de baptême. Bonafé représente une forme méridionale de cette même expression. Dosa rapproche notamment Bonafé et Bonafé avec deux N de l'idée d'homme de bonne foi. Dans notre secteur ardéchois, un autre élément rend l'enquête particulièrement intéressante, la chartreuse de bonne foi au Béage. La chartreuse existe dès le Moyen-Âge et les sources archivistiques la désignent notamment sous la forme latine bona fidei, littéralement construite autour de l'idée de bonne foi. Mais attention, c'était directement des bonnes foi qui cultivaient le terrain avant que la chartreuse de bonne foi ne soit érigée sur le lieu du terrain des agriculteurs. Le fait qu'un patronyme bonne foi existe à proximité de la chartreuse de bonne foi ne prouve pas automatiquement que la famille tire son nom du monastère. Elle pourrait très bien tirer son nom de la terre des paysans. C'est mon hypothèse. Deux origines restent donc possibles. Un surnom indépendant signifiant « homme de bonne foi » ou pour certaines lignées locales, une origine géographique liée à un lieu bonne foi. C'est précisément la généalogie qui devra départager les deux. On change de département, on va dans la Drôme. Avec le patronyme Sourbier, Sorbier ou Soubier, l'arbre devenu patronyme. Traversons maintenant le Rhône. Parmi les noms rencontrés dans l'espace de la Drôme et de l'Ardèche, on a le patronyme Sourbier. La signification est ici végétale. Un sourbier, c'est considéré comme une forme dialectale de sorbier. Il désigne un lieu caractérisé par la présence de sorbiers et donc potentiellement celui qui habite un domaine ou un lieu planté par ces arbres. Nous retrouvons donc le même mécanisme que pour Béolé. Le paysage devient alors toponyme. Le toponyme identifie un habitant, puis cette désignation devient patronyme. Les formes sourbier, sorbier ou éventuellement certaines graphies proches devront évidemment être suivies acte par acte avant d'être considérées comme une seule et même famille. Un autre patronyme assez rare, Dournel ou Dornel. Une piste à manier avec prudence. Avec Dournel, nous devons retourner directement dans la Drôme, mais avec prudence. Une étymologie publiée rapproche Dournel d'une transformation de Ourmel, ancien terme signifiant l'ormeau, avec passage à Ournel, puis ajout d'une préposition. Jean Tosti retient cette hypothèse pour le nom d'Ournel, historiquement porté dans le Pas-de-Calais. Autrement dit, le nom pourrait avoir été initialement associé à l'orme. Mais il y a un problème fondamental. Cette analyse concerne principalement une implantation septentrionale du patronyme. Or, la branche qui nous intéresse se situe dans l'espace Drôme-Ardèche. Nous ne pouvons donc pas simplement copier l'étymologie de Dournel dans le Pas-de-Calais et décider qu'elle s'explique automatiquement aussi pour le nom Dournel méridional. Pour la lignée drômoise, il faudra rechercher les formes les plus anciennes. Dournel, Dornel, Dournel avec deux LE ou Dornel avec deux LE et vérifier si elles appartiennent réellement à une même souche. Voilà encore un exemple où l'étymologie nationale ne remplace jamais l'enquête locale. On passe à un nouveau patronyme, le patronyme Ferlin. Petit poids, petite monnaie, mais prudence dans le Royan. On va direction Auriol-en-Royan. Nous y rencontrons donc le patronyme Ferlin. En ancien français, le mot Ferlin a désigné un petit poids, utilisé notamment par les orfèvres et les monnayeurs, mais également une monnaie de faible valeur. Albert Dosa envisage donc un surnom pouvait être lié à un marchand ou par extension à une personne de petite taille ou jugée insignifiante. Jean Tosti rappelle toutefois que l'étymologie du patronyme Ferlin reste incertaine et envisage également dans certains secteurs une formation à partir de noms germaniques commençant par Fried. Et là encore, la plupart de ces explications étaient proposées à partir d'autres foyers géographiques, notamment la Franche-Comté ou le nord de la France. Pour notre famille Ferlin d'Auriol-en-Royan, il faudra donc rechercher la forme la plus ancienne du nom avant de revenir définitivement et de retenir l'une de ces hypothèses. Sachant que Ferlin est un nom qu'on retrouve au minimum jusqu'au XVIe siècle sur le Royan. Barlatier, de la ruse au patronyme. Le patronyme est aujourd'hui surtout implanté dans le sud-est, notamment dans le Var, les Bouches-du-Rhône, les Alpes de Haute-Provence, mais il est également bien représenté dans les données généalogiques de la Drôme. Les variantes relevées comprennent Barlatier, Barletier, Barletier. Une étude consacrée au patronyme propose de rapprocher Barlatier de l'ancien français Barat, signifié par ruse, tromperie ou Baratéor, le trompeur, le fripon. Cette même étude envisage pour Barlatier une évolution influencée par Bourla, autre terme associé à l'idée de plaisanterie ou tromperie. Si cette explication est correcte, Barlatier aurait donc commencé comme un sobriquet, celui que l'on considérait comme rusé, un beau parleur, un plaisantin, voire un trompeur. Mais je préfère ici encore employer le conditionnel. Le nom est ancien, ses variantes sont nombreuses et il faudra vérifier si les premiers barlatiers de notre branche drômoise correspondent bien à cette histoire linguistique. Et donc, c'est là que le généalogiste doit intervenir. Vous voyez maintenant toute la différence entre trouver la signification possible d'un nom et démontrer l'origine d'une famille. Prenons Béolé. L'étymologie du nom nous parle du boulot. Très bien, mais cela ne signifie pas que tous les Béolés descendent du premier homme ayant vécu près d'un boulot, évidemment. Pour le démontrer, il faudrait reconstruire toutes les lignées. Même chose pour Chirocelle. Le nom évoque probablement un lieu pierreux. Mais quel lieu? Quelle époque? Combien de familles différentes ont pu recevoir cette désignation? Et c'est encore plus évident avec Octruet. Là, nous ignorons encore totalement la signification du nom. L'honnêteté scientifique consiste donc à conserver le mystère. Notre méthode pour les prochaines émissions. Pour chaque patronyme, nous allons donc toujours commencer par sa forme actuelle, puis rechercher les graphies anciennes. Ensuite, nous allons localiser les premiers porteurs, observer les paroisses dans lesquelles le nom apparaît, chercher les lieux-dits, comparer avec les langues anciennes et les dialectes locaux, puis seulement nous demander, est-ce un métier, un prénom, un surnom, un arbre, une montagne, une maison, une terre, une provenance géographique, etc. Et surtout, les archives confirment-elles l'étymologie proposée? Parce qu'un dictionnaire nous donne un sens possible, mais un acte de mariage, un contrat de vente, un terrier ou une minute notariale peut parfois nous raconter pourquoi cette famille précise a porté ce nom. Conclusion, quand le paysage devient nom de famille, voilà donc ce que nous allons explorer au fil de cette nouvelle série. Et vous avez déjà pu le constater, nos patronymes nous racontent des histoires extrêmement différentes. Beton nous ramène à un ancien nom germanique lié à l'idée de brillant ou d'illustre. Coste-Charère nous conduit probablement vers une pente et une ancienne voie chartière. Béolé nous parle des bouleaux. Glaisol pourrait conserver la mémoire d'une petite église. Chirocelle nous ramène à un terrain pierreux. Guy Bourdange semble préserver le souvenir d'un ancien prénom féminin germanique. Féasson pourrait être un ancien sobriquet régional. Effangea nous conduit vers les terres boueuses et les bourbiers du Vivarais. Danone nous dit directement qu'un ancêtre venait probablement d'Annonay. Bonafé, bonne foi, nous parle de loyauté ou de bonne foi. Sourbier conserve la mémoire du sorbier. Ferlin pourrait nous ramener aux monnaies et aux petits pois médiévaux. Barlatier pourrait être né d'un surnom lié à la ruse. Et puis il y a Mahussier, Saint-Amour, Octruet, Dournel, pour lesquels l'enquête n'est pas terminée. Et finalement, ce sont peut-être eux les plus intéressants. Parce qu'un nom dont nous ne connaissons pas encore l'origine nous oblige à retourner dans les archives. À rechercher la première graphie, à retrouver la première maison, le premier village, le premier acte, et parfois, le premier homme ou la première femme à avoir été désigné ainsi. Alors, couvrez vos arbres généalogiques. Ouvrez vos arbres généalogiques et regardez les patronymes les plus rares que vous y rencontrez. Repérez ceux qui changent régulièrement d'orthographe, ceux qui semblent n'exister que dans deux ou trois villages, ceux qui ressemblent à un lieu-dit, à un métier, à un élément du paysage, et posez-vous alors cette question. Que signifie réellement mon nom de famille et depuis combien de siècles le porte-t-on? Car derrière quelques lettres inscrites au bas d'un acte, il peut se cacher un ancêtre, un métier, un arbre, un village, une montagne, une terre, un surnom, une migration. Et parfois, plusieurs siècles d'histoire familiale. Alors je vous souhaite à tous une très belle rentrée et bienvenue dans cette nouvelle série sur les traces et l'histoire de nos noms de famille. Voici les sources que j'ai utilisées principalement pour cette émission. Pour la formation générale des noms médiévaux, je me suis appuyé notamment sur les ressources de la Bibliothèque nationale de France, les données historiques de l'INSEE et les notices bibliographiques consacrées à l'histoire des noms de famille. Pour les étymologies patronymiques, les principales références mobilisées sont les notices de Jean Tosti, mais également Antoine Chaumel, les définitions issues du dictionnaire étymologique des noms de famille, ainsi que les données de Philae lorsqu'une étymologie y est explicitement renseignée. Pour des éléments dialectaux et toponymiques, les ressources de toponymie ardéchoise, les glossaires régionaux et les fonds des archives départementales de l'Ardèche permettent aussi de compléter et surtout de nuancer les propositions. J'espère que cette émission vous aura plu. À très bientôt pour de nouvelles émissions sur cette série.
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Celle des salons, les danseuses, et celle des cuisines et des balcons, les parleuses. 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

0: Bonjour à vous ou bonsoir à vous.
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0: Que vous soyez en train de découvrir mon établissement pour ce qui pourrait devenir un des grands soirs de votre vie, ou que vous sortiez de l'établissement suscité au petit matin, noyé autant de sueur que d'amour et entouré de vos nouvelles et nouveaux amis. Comme le veut la tradition désormais bien établie dans mon maquis, laissez-moi vous souhaiter la bonne arrivée à toute heure du jour ou de la nuit au gré de la bande FM. Si vous nous retrouvez sur les ondes de la petite vingtaine de radios partenaires un peu partout en France et en Belgique, ou bien sur les internets, que ce soit sur leur site ou sur les plateformes de streaming ou de podcast, sauf sur Spotify, que je boycotte consciencieusement pour toutes les bonnes raisons que vous trouverez en cherchant un peu.
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0: 18 radios partenaires, pour être plus précis, à qui j'ai le plaisir de proposer mes différentes sélections d'artistes venus de ce que j'aime à appeler le métacontinent africain, soit de l'immensité géographique et culturelle de l'Afrique puissante et plurielle, mais également des artistes afrodescendants issus des diasporas de par le monde. Et en de plus rares occasions, je les oublie pas, de toutes celles et ceux qui ont eu le bon goût de participer à l'insondable créativité des musiques qui s'inventent ou se réinventent aujourd'hui, qu'elles soient afro-descendantes ou non. Chez Tonton, c'est le maquis afro et électro imaginé par le Babtou que je suis, habité par ses dynamiques artistiques et musicales qui inspirent le monde entier, ce qui est évidemment loin de dater d'hier. Et pour propulser ce projet pour une quatrième saison, j'ai le plaisir de me rapprocher à nouveau de ma terre-mère, ou plutôt de mon terre-terre père, puisque c'est toujours dans le cœur de la ville de Valence que je viens enregistrer ces émissions, dans les studios de Radio Méga, et avec ce qui est plus qu'un tonton, un daron. Celui qui m'assure la technique autant que l'accompagnement professionnel et amical, c'est Raph, l'homme à tout bien faire dans mon maquis. Salut tonton.
3: Salut mon tonton.
0: Comme tu le sais, le sous-titre de mon émission chez Tonton, c'est le maquis afro-électro, et c'est comme ça que vous pourrez me trouver plus facilement sur les dites plateformes. J'en profite également pour te remercier, Raph, pour ce nouveau générique avec ce nouveau son de fond que vous avez entendu auparavant, The Soundation par When Love the Cubolor, artiste activiste ghanéen qui s'est prêté de bonne grâce au parrainage de mon émission. Comme le veut mon habitude, c'est un des morceaux sélectionnés aujourd'hui qui donne son titre à cette édition, et on le retrouvera plus tard en passant bien sûr par la Côte d'Ivoire. Bienvenue donc au maquis électronique.
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0: On les appelle maquis en Côte d'Ivoire, mais ils ont une multitude d'autres noms sur le continent africain et ailleurs. Ces lieux qui accueillent les âmes et leurs envies pour se nourrir et s'abreuver, peu importe la manière, au sens propre comme au figuré. Et si j'ai voulu qu'il soit majoritairement électronique, c'est parce que je comptais parmi les témoins attentifs et enamourés de l'explosion artistique et musicale issue du continent, qui n'avait de cesse de réinventer des traditions, de les partager et surtout d'en inventer de nouvelles. Alors pour débuter cette émission en douceur, on va prendre la direction de l'Éthiopie et de sa tradition des Azmari, chantres et musiciens bardes du peuple. Bienvenue donc à Ndegena Mulu, Ethiopian Records de son nom de scène, un Azmari électronique et producteur originaire d'Addis Abeba, créateur de ce qu'on appelle l'Ethiopiawi électronique. Ce morceau tigiste est extrait d'une étonnante compilation intitulée Taxi Sampler 01 Rhythm and Vibes from the Spirits of Young Africa, sorti par le label londonien Piton Syndicate, fondé par l'italo-béninois Michael Calandra Achodé, pour promouvoir des créations musicales issues des diasporas. Il a également créé un projet visuel qui explore le développement de ces scènes musicales contemporaines appelées Crudo Volta. Je ne sais pas si vous avez eu le temps de prendre des notes, mais je vous invite à réécouter l'émission et à en prendre si vous voulez découvrir cette infinité de la créativité humaine. Et par les temps qui courent, ça peut pas faire de mal.

Voilà, pour commencer tranquillement cette émission et amorcer une pente de trance douce grâce à Ethiopian Records. Alors, si vous connaissez les usages de mon établissement, vous savez que la parité n'y est plus un combat, mais une habitude. Alors, on va enchaîner avec une artiste féminine et une des voix qui porte haut et fort Loud and Proud sur la scène ghanéenne. J'ai pu la découvrir grâce à un des artistes parrains de mon émission, celui dont je vous parlais au début, qui ouvre ce projet chez Tonton en radio, mais aussi mes sets live, c'est One Love the Cubolor. C'est apparemment grâce à leur collaboration que la Missy a ouvert de nouveaux champs d'exploration musicale pour lui permettre de continuer à promouvoir les traditions du Nord Ghana tout en les intégrant dans la dynamique électro actuelle. Cette collab a débouché sur un album Let Us Clap, paru en février 2026 chez Real World Records, et dont j'ai choisi ce morceau chanté en langue kusal. On y entend le kologo, instrument traditionnel à cordes frottées, avec ce titre évocateur en anglais cette fois, No Orgasm in Heaven.

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1: No orgasm in heaven, pas d'orgasme au paradis, c'est la sentence prononcée par l'Amici qui nous permet de poursuivre malgré tout notre ascension vers le 7e ciel, au moins musical. On va accentuer un peu la pente évoquée plus tôt avec une artiste, productrice et DJ sud-africaine Désirée en majuscule qui s'était fait connaître dans le reste du monde avec un EP sorti en 2021 intitulé Femme Tech. On plonge tout habillé dans un petit bouillon Afro House dans lequel elle invite un artiste et activiste lui aussi qui a déjà été accueilli à plusieurs reprises chez Tonton, le Sud-Soudanais au parcours hors du commun, Emmanuel Jal. Je ne vais pas revenir sur son histoire à la fois dramatique et lumineuse. Je vous laisse faire vos recherches si vous en avez envie sur Emmanuel Jal. En tout cas, il est parfaitement à son aise dans l'univers musical de Désiré pour ce titre intitulé Macho, sorti en 2026 chez le label ultra stylé Ninja Tune.

Macho, le titre House de Désiré et Emmanuel Jal, union ultra classieuse entre nouvelle scène sud-africaine et diaspora sud-soudanaise. On va enchaîner maintenant avec une autre ambiance pour cette nouvelle émission intitulée Omaki électronique et basculer sur deux morceaux hip-hop qui vont s'enchaîner. Pour commencer, je vous laisse accueillir à nouveau le rappeur burkinabé Kaya Wotto, que j'avais déjà programmé lors d'une des sélectas de chez Tonton dédiée à la scène hip-hop africaine justement. Le premier titre, Liquid Soap Paga, vient de l'album Maouland 2, paru en 2023 chez Propulsion Prod. On retrouve le flow et le grain rugueux caractéristique de Kaya Wotto, mais aussi le beat et l'énergie d'une prod qui nous permet de poursuivre notre accélération progressive. Le morceau est chanté en moré, langue majoritaire du Burkina Faso. Il parle d'argent, de femmes, de réussite sociale, comme c'est finalement très souvent le cas dans le rap. Il résonne et contraste bien avec le morceau précédent Macho, mais aussi avec celui qui suivra de Maya Kamati.

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1: Voilà, c'était Liquid Sopaga de Kayawoto. Comme je le disais avant, il y était question de rapport à l'argent, à la réussite et aux femmes. Alors on va couper dans le gras maintenant et décaler un bon coup avec la chanteuse et musicienne Maya Kamati. Forte tête et voix libérée sur la scène réunionnaise et bien au-delà, loin des clichés de n'importe quel genre. Trop souvent affiliée à l'univers Maloya du fait de son origine, Maya Kamati explore et explose les carcans stylistiques depuis un moment et elle enfonce encore le clou avec son dernier EP Dan Tournant, sorti en 2026 chez Cagnard Deluxe. 4 morceaux, 4 pépites dont une collaboration ultra stylée avec la rappeuse sud-africaine Dope Saint Jude. Pour ma part, j'ai choisi cette petite bombe de soirée qui dit beaucoup cache-cache. Même si je suis loin d'être compétent en créole réunionnais, après une rapide recherche, il semblerait qu'elle n'y parle pas d'argent, elle, mais plutôt de libération de la parole. Je vous laisse apprécier.

C'était Cache Cache, extrait du dernier EP de la grande Maya Kamati. De La Réunion, on va filer jusqu'en Côte d'Ivoire avec le morceau qui a donné son titre à l'émission, au Maquis électronique, homonyme d'un autre paru en 2023 sur les Anono Tapes de Blanc Manioc, avec notamment le producteur musicien français Dom Peter Omanet. C'est sur ce même label, tant apprécié chez Tonton, qu'est sorti en 2025 la version de l'artiste ivoirien Kwenza. Le natif d'Abidjan avait sorti un album intitulé Serré les Lekés, du nom Nushi, de ce qu'on appelle en France des méduses, là, ces chaussures en plastique qu'on utilisait avant pour aller se baigner, et qui sont à la mode en Côte d'Ivoire pour la vie courante, et par là même, évidemment, pour les soirées au maquis et pour la danse. Kwenza donne un nouveau coup de boost à la tradition du coupé décalé en y injectant dans certains morceaux du bouillon caribéen et de l'amapiano sud-africain dans d'autres. Bref, en mélangeant quelques nouvelles traditions musicales de ce fameux méta-continent africain dont je vous parle tant.

au maquis électronique Parquenza, sorti chez Blanc Manioc, qui, j'en profite pour le préciser, organise des événements intitulés de même à Abidjan depuis quelques années. On va enchaîner tout en restant dans cette énergie, et pour ça, je vous propose de rencontrer ce qu'on pourrait appeler une star, tout simplement, de la pop africaine actuelle. C'est la Congolaise Rebo. Apparemment, la première femme à être signée sur le gros label Afro Jam Africa, qui est une division continentale d'Universal Music, par cette femme d'influence, Bintou Sila. Elle était déjà très populaire dans la musique en général, notamment avec la star congolaise du Ndombolo et de la Rumba, Ferré Gola, avant de se lancer en solo et de se spécialiser dans l'afro-pop aux différentes influences. Également connue sous le blaze de Rebo Chulo, elle a cartonné en 2024 avec ce morceau plus qu'efficace, intitulé par ce verbe « choquer », où on retrouve l'énergie et le rythme coupé-décalé qui avait été introduit précédemment par Kwanzaa.

Après cet intermède de deux morceaux de coupé décalé augmenté et ce dernier signé par la Congolaise Rebo, on va laisser dériver cette émission vers une tendance plus clubbing et retrouver la touch d'Afro House aperçue en début d'émission tout en accélérant quand même pas mal le tempo. Je vous préviens d'ailleurs que ça ne va aller qu'en augmentant jusqu'à la fin. Après quelques morceaux ancrés dans la francophonie africaine, on va passer en mode lusophone avec ce titre venu du Mozambique. Je ne sais pas comment on dit banger en portugais, mais c'est un mot qui pourrait parfaitement coller à Comitin Dedo, signé en 2022 par le duo de producteurs African Drums Abel Gabriel et Carlitos Marcelino en collab avec Carpozza, artiste qui est lui basé au Portugal. Ensemble, ils signent ce titre transcendant chez Luna Studios, une vraie belle pièce d'Afro House d'aujourd'hui.

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1: Après cette collab entre producteurs venus du Mozambique, on va passer à un autre featuring lumineux du Nigeria cette fois. Ce pays immense producteur de musique depuis quelques décennies, mais qui est extrêmement productif en ce 21e siècle, avec notamment des usines à musique de l'afrobeats, ou ce que je préfère appeler l'afropop contemporaine, qui inonde le continent et le monde. Je suis toujours heureux de vous proposer d'autres styles musicaux venus de ce pays, dans des registres un peu plus underground et parmi eux. Il y a le genre très populaire né autant dans les rues que sur les réseaux sociaux nommé Crossbeat, personnifié ici par le danseur, chanteur et DJ Poco Lee qui cartonne les charts du pays et même au-delà jusqu'aux États-Unis depuis quelques années. Pour ce morceau, il partage l'affiche avec un autre phénomène qui se fait connaître bien au-delà des frontières de son pays, l'excentrique CI Vibes. Ensemble, ils créent ce titre qui fait office de fusion afrobeat, sorti en juin 2026 chez Poco Music. Voici donc Opéra Mini par Poco Lee et CI Vibes.

Après cette opéra mini par les Nigérians Pocoli et Sei Vibes, le dance floor de chez Tonton va s'enfumer un peu plus et provoquer quelques embardées plus techno. Pour ça, deux productrices bien badass qui évoluent entre différents mondes et sur différents continents, comme seule la globalisation positive peut en ramener sur nos côtes. Pour commencer, c'est la Tunisienne installée en Allemagne, Frau Beji, qui fait partie du collectif de DJ et producteurs Barulho World. Barulho, c'est un mot portugais qui signifie bruit, ou en tout cas un son fort, et vous allez bien capter cette mentale à l'écoute de ce single sorti récemment, en 2026, chez Barulho Records, donc intitulé Desire. Frau Beji nous gratifie ici d'un morceau de bravoure techno, hypnotique à souhait, parfait pour s'oublier en fin de soirée et offrir à ce fameux dance floor suscité ses plus beaux moves enfiévrés.

Je vous parlais de move de fin de soirée en annonçant ce nouveau titre de Frau Beji. Eh ben, on va rester dans cet état d'esprit tout en augmentant encore un poil les BPM grâce à notre nouvelle invitée de fin d'émission. Alors, celles et ceux qui suivent chez Tonton depuis ses débuts savent que cette productrice ivoirienne fait partie de mes chouchous et qu'elle compte parmi les artistes les plus souvent invités dans mon maquis. Elle a sorti en cette fin de printemps 2026 un nouvel EP remarquable et très fidèle à sa marque de fabrique. Entre une profonde empreinte techno qu'on croirait tout droit venue d'une nuit dans un squat est-allemand, par exemple, et les influences de la scène électro-ivoirienne plus ancienne qu'on ne le croit, l'EP autoproduit s'intitule Rave in Town et c'est ce morceau JK que je vous propose pour commencer à le découvrir. Je vous rappelle que cette émission est intitulée Omaki électronique et c'est bien là tout l'esprit de chez Tonton. On va basculer en mode fin de soirée.

0: Et voilà, pour finir cette émission en beauté, la productrice et DJ ivoirienne Asna, à la fois avant-gardiste et populaire, comme on les aime chez Tonton. C'était le titre JK, issu de son dernier EP, sorti en mai 2026. C'est avec elle qu'on conclut cette nouvelle émission intitulée Omaki électronique. On se retrouve prochainement, soit avec une sélecta de chez Tonton, ses playlists thématiques, qui viennent depuis quelque temps compléter le projet originel dans le format que vous venez d'écouter, ou peut-être même en live pour des sélectas spéciales dans la veine de cette émission dédiée aux musiques panafricaines et afrodescendantes d'aujourd'hui. On peut aussi se retrouver sur les plateformes de streaming et de podcast. Rappelez-vous-en, vous serez toujours tous bienvenus chez Tonton. Ciao.
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2: Bienvenue dans le Nouveau Monde. 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